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0: très bon réveil avec nous sur Radio One, il est 6h. Et ce matin, l'info vous est présentée par Rodney Pierre-Louis. Bonjour Rodney.
1: Bonjour Corinette, bonjour à tous. Business Mauritius souhaite que le prochain budget soit un catalyseur pour le développement dans les secteurs clés de l'économie, tels que le port, l'aéroport et l'économie bleue. Pour Arnaud Lagesse, président de Business Mauritius, la crise au Moyen-Orient doit être un levier pour accélérer le développement dans le pays. Le secteur privé travaillera de concert avec le gouvernement sur ces dossiers. Et toujours concernant les consultations prébudgétaires, la marge de manœuvre est restreinte avec la poursuite des belligérances au Moyen-Orient, concède Daneshwar Damri à la sortie des consultations hier à Port-Louis. Le junior ministre des Finances affirme que la résilience économique et les aides aux plus vulnérables seront les thèmes prioritaires du prochain budget. D'ajouter qu'en termes de mesures de soutien financier, les possibilités du gouvernement sont limitées. Le Premier ministre Navin Ramgoolam a annoncé hier qu'il comptait réintroduire le programme NICE, soit l'éducation civique pour les jeunes adolescents. Ce programme avait été abandonné en 2014 par l'ancien gouvernement. Une erreur selon Navin Ramgoolam. Il affirme avoir déjà contacté un expert singapourien pour implanter l'éducation civique à Maurice. Le chef du gouvernement participait hier au Maharashtra and Shivaji Day à Phoenix. Et puis à l'étranger, un responsable militaire iranien a jugé hier probable une reprise du conflit avec les États-Unis, alors que Donald Trump a dit n'être pas satisfait d'une nouvelle offre de l'Iran pour relancer les négociations de paix. Selon AXS Marine, spécialisé dans le suivi maritime, 913 bateaux commerciaux se trouvaient toujours dans le golfe Persique à la fin du mois d'avril. Voilà, c'est la fin de ce flash. Merci de l'avoir suivi. On se retrouve à 7h.
0: Merci Rodney, rendez-vous donc à 7h pour le journal.
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1: On y va pour les couleurs du ciel. En ce 3 mai, la situation générale, un vent modéré souffle sur notre région. Les prévisions pour les prochaines 24 heures, on profite d'un ciel essentiellement beau. Côté température, le maximal montera dans les 22 à 25 degrés. À Curpipe, à Moka, à Quatre Bornes, à Vakwa également, avec une minimale de 18 à 20 degrés. Tandis qu'au bord de mer, la maximale atteindra les 29 degrés pour une minimale de 23 degrés. Le vent soufflera du sud-est de 20 km/h. La mer sera forte de la des récifs avec des houles du sud-ouest de 3 mètres, les sorties en haute mer ainsi que dans les lagons du sud et de l'ouest sont déconseillées. La marée haute à 14h05 et demain 1h22, la marée basse à 7h49 et à 19h34. Le soleil sera au rendez-vous dans quelques minutes à 6h26 pour aller se coucher aujourd'hui, comme hier à 17h47. 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

0: vous ce matin, en ce dimanche pour démarrer. C'était Demande au soleil dans le morning du week-end.
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0: Bonjour, bonjour et merci d'être avec nous en ce dimanche matin. Bon réveil sur Radio 1, Corinette pour vous accompagner comme chaque dimanche. Contente de vous retrouver et on se tient la main donc jusqu'à 9h ce matin. Il y a aussi Prashant à la technique et ensemble avec de la bonne musique, des nouveautés comme des souvenirs à partager avec vous. Et puis aussi on a vos dédicaces qu'on accueille comme d'habitude. Vous êtes envie de passer un petit message d'anniversaire, un petit coucou en général. Faites donc, on vous attend sur WhatsApp sur le 5 8 5 3 77 21. Le 5 8 5 3 77 21. Bon réveil sur Radio 1.

0: Imagine Dragons sur Radio 1. Bonjour ma fille et bon dimanche à toi, merci bien. Alors, s'il te plaît, mets une santé pour mes amis Georgette, Chan, Marie-Claude, Jacqueline, Clémence, Rina, Magda, Vina, Noéline, Lisby, Davy et tout un signal citizen de Maillebourg à Ville-Noire. À Beauvallon également, c'est de la part de Annie ce matin. Merci d'être avec nous, Annie. Un très bon dimanche à vous aussi, à l'écoute de Radio 1. Vous faites comme Annie, vous envoyez votre message sur WhatsApp, le 5853-7721.
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0: Sons pour une paix d'esprit.
1: Les avis d'obsèques. On nous prie d'annoncer le décès de Madame Kim Fat Aki. Décès de Madame Kim Fat Aki, née Yan Sun Yin, âgée de 97 ans. Plus connu sous le nom de Aki, le convoi sortira du Kitlock de Bell Village à 10h ce matin pour se rendre à l'église Notre-Dame-des-Anges à Maïbourg et de là au cimetière de Petit Bel Air. Décès de Monsieur Kong Hien Ing Seng Ayuen. Décès de Monsieur Kong Hien Ing Seng Ayuen, habitant au numéro 5 à la rue La Fortune Rochebois, âgé de 69 ans. Plus connu sous le nom de Akong. Le convoi sortira du Kitlock de Bell Village à 12h30 aujourd'hui pour se rendre au lieu de crémation de Boismarchant. Décès de Madame Wong Kai-in, née Ning Lin Kyu, habitant au numéro 41 à Campbell Lane à Kirkpip, âgée de 103 ans, plus connue sous le nom de Popo. Le convoi sortira du centre funéraire du Kitlock de Bell Village à 12h15 aujourd'hui pour se rendre à l'église de la Visitation en Vakwa et de là au lieu de crémation de Trois Mamelles. Décès de Monsieur Prem Si Sahai, âgé de 67 ans, plus connu sous le nom de Dan PCR. Le convoi sortira de son domicile à Lotus Road, chemin Grenier, à 14h30 aujourd'hui pour se rendre au cimetière de Rivière-des-Galets. Décès de Madame Daiwanti Dasorat, née Suchit, âgée de 60 ans, plus connue sous le nom de Fifik. Le convoi sortira de son domicile au numéro B9, cité Balisson à Rosebel à 10h ce matin pour se rendre au lieu de crémation de Marie-Janie. Décès de Monsieur Vidyanan Sichen, âgé de 77 ans. Le convoi sortira de chez son fils Vikash Sichen à Engrais Martial à Okoulé à 10h ce matin pour se rendre au lieu de crémation d'Allé Briand. Décès de Madame Lisby Cherry, âgée de 54 ans, plus connue sous le nom de Fifi. Le convoi sortira de sa résidence au numéro 6 à Cité-Ilois, débarcadère à Pointe-aux-Sables à 9h15 aujourd'hui pour se rendre à l'église Sainte-Marie-Madeleine à Pointe-aux-Sables et de là au cimetière Saint-Georges, Les Salines. Décès de Monsieur Rajendra Prasad Goura, âgé de 83 ans. Plus connu sous le nom de Garçon, le convoi sortira de chez son fils à Shekhar Goura à Devani Road, Saint-Martin, Baie-du-Cap, à 12h30 aujourd'hui pour se rendre au lieu de crémation de Belle Ombre. Aux familles endeuillées, Radio One présente ses sincères condoléances.

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Bienvenue dans la Rouen à la manière de The Trogs sur Radio 1 en ce dimanche matin. C'est aussi l'anniversaire du guitariste du groupe, donc Pete Staples, qui souffle aujourd'hui ses 82 bougies. C'était au rayon des anniversaires en ce dimanche. Alors si vous aussi vous avez des anniversaires dans votre entourage, n'hésitez pas à nous envoyer vos messages d'anniversaire sur WhatsApp sur le 5853 77 21.

0: François et Cassia, le Radio 1 pour la page locale, un morceau qui nous pendait depuis assez longtemps. Hein. Donc Manitou, pour votre plaisir en ce dimanche matin. Et nous, on y va pour vos dédicaces, vos coucous ce matin. Bonjour à toi Corrie, à toute l'équipe du matin. Merci de nous réveiller avec les belles chansons. On souhaite un très bon dimanche à toute ma famille, mes amis qui sont à l'écoute. Bisous, bisous. Et ça, c'est de la part de Manuela ce matin. Merci d'être avec nous, Manuela. Et un très bon dimanche à vous aussi. Merci pour votre fidélité. Et côté message encore, on souhaite un happy birthday à papa Jean-Jacques qui fête son anniversaire du côté de Maillebourg. Et ça, c'est de la part de toute la famille, surtout de la part de sa fille Christiane.
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can't take my eyes off of you sur Radio 1. Et si vous êtes friand des chansons souvenirs, vous aimez les chansons souvenirs, soyez au rendez-vous tout à l'heure après le journal de 9h. Et ce, jusqu'à 11h, ce sera en non-stop sur Radio 1. Donc, soyez au rendez-vous. Alors, ce matin, sinon, on vous accueille pour vos messages, vos dédicaces sur WhatsApp. Hello, tout d'abord, merci d'être là ce week-end. Et je voudrais souhaiter un très bon dimanche à tout le monde et une petite pensée spéciale à toutes les personnes qui sont seules et qui souffrent en silence. Bon courage à eux. C'est de la part de Yvan qui nous écoute. Merci bien pour ces belles pensées ce matin, Yvan. On vous souhaite en vous aussi un très très bon dimanche à l'écoute de Radio 1. Et puis également, il y a Mélissa qui nous écoute, qui va travailler ce matin et qui souhaite bon courage à tous ceux qui prennent le chemin du travail. Ben, bon courage à vous et surtout bonne journée à l'écoute de Radio 1.

0: fiche que pour la page Voulez-vous dans ce dimanche matin. Alors, côté message, bonjour à toi et bon dimanche. God bless. Un coucou à ma fille Maria et Steve, les petits-enfants de Melbourne. Mon fils Steven, Agnès de Pointe-aux-Sables. Sans oublier mes sœurs, il y a Jacqueline, il y a Rosie, Suzy, Glorise, Annecy, Marie-Noël, mon frère Clarel, mes beaux-frères et toute la famille. Bisous, c'est de la part de Eddy ainsi que Cyril de Sainte-Croix. Merci et soyez bénis. Ben, merci bien. Soyez bénis aussi et bon dimanche à l'écoute de Radio One.
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0: plage en ce dimanche. La température maximale montera jusqu'à dans les 29 degrés et pourrait descendre dans les 21 à 23 degrés. La mer sera forte de la dérécif avec des houles du sud-ouest de 3 mètres. Les sorties en haute mer ainsi que dans les lagons du sud et de l'ouest sont déconseillées. La marée haute à 14h05 et demain à 1h22. La marée basse à 8h et à 19h34. Le soleil se couchera sur les plages de l'ouest à 17h47.
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Despite This Feeling sur Radio 1 dans le morning du week-end en ce dimanche matin. Bon anniversaire à Rolando Isabelle. Plein de bonnes choses encore, des années meilleures à venir. C'est de la part de sa fille Victoria, ses amis, la famille Isabelle. Merci beaucoup. Et Seigneur Roland, et bon courage à toi Corrie. Merci bien Roland. Et bon courage à vous aussi.

Lundi, c'était trop peu de temps sur Radio 1 dans le morning du week-end, en ce dimanche matin. Avant de passer au journal, Cory, excellent dimanche à toi. Merci de nous accompagner. Donc, bon dimanche à mes deux fils, ma belle-fille, mes quatre

petits chéris, toute ma famille, mes amis. Et gros bisous à vous tous, et aussi à toi, Cory, demandé par Marie-France, qui nous écoute à cœur pipe. Merci d'être avec nous, Marie-France. Et gros bisous à vous aussi. Alors également, côté message, je souhaite faire une dédicace à mes 4 petits-enfants. Et puis, il y a Gary, il y a Gavin, Megan, Jake. C'est de la part de grand-mère Gladys, qui nous écoute à Port-Louis. Merci d'être avec nous, Gladys, et un très bon dimanche à vous, à l'écoute de Radio One.

0: Merci d'être avec nous sur Radio One, il est 7h. C'est l'heure du journal avec Rodney Pierre-Louis. Bonjour Rodney.
1: Bonjour Corinette, bonjour à tous.
0: Voici les titres.
1: Budget 2026-2027, devises, main-d'œuvre et coûts en hausse au cœur des inquiétudes. Industriels, constructeurs et importateurs appellent à des solutions concrètes. Navin Ragoulam annonce la réintroduction de l'éducation civique pour les jeunes. Un expert singapourien sollicité pour encadrer le programme NICE après son abandon en 2014. À Tamarin, une intervention illégale fait reculer la plage de 30 mètres. L'érosion aggravée par les récentes fortes houles. Des travaux de réhabilitation par le ministère de l'Environnement déjà en cours. Réforme des pensions, Paul Béranger plaide pour un système contributif dans le prochain budget et appelle à plus de transparence sur la pension universelle. Et puis à l'étranger, crise au Moyen-Orient. Plus de 900 navires toujours bloqués dans le golfe Persique. Voilà l'essentiel de cette édition. Merci de nous écouter et bienvenue dans ce journal. La flambée des prix, le manque des devises, l'indisponibilité de la main-d'œuvre et la hausse des prix de l'électricité, telles sont les inquiétudes des industriels, constructeurs et importateurs. Et le conflit au Moyen-Orient participe à l'amplification de la crise. Le privé souhaite que le prochain budget apporte des mesures pour soulager les secteurs des services en souffrance. Écoutez ce compte-rendu signé Emmanuel Hidou.
2: Patrice Marie, président de la Chambre de l'Industrie et du Commerce, voudrait que le gouvernement vienne avec des mesures fortes pour attirer les investissements étrangers et remédier au manque de devises.
3: Beaucoup de tensions externes, avec l'augmentation du fret, l'augmentation des intrants, une pénurie sur les devises. Il n'y a pas de one size fits all. Au niveau de la Chambre, on a énormément travaillé avec les membres pour pouvoir venir avec des propositions concrètes. Nous avons fait 129 propositions.
2: La BASECA, association regroupant les constructeurs, demande la création de deux fonds pour soutenir l'industrie face aux fluctuations des prix du ciment et de l'acier, soutient son président Ravi Gati.
4: Et nous avons aussi évoqué la création d'un Construction Price Control Fund pour, pendant une certaine période, pour les produits importés comme le ciment, l'acier, parce que le gouvernement pourrait nous aider à atténuer les augmentations sur ces produits. Et il a été aussi question d'un Construction Innovation Fund.
2: Kevin Kopenen, président de l'association des professionnels du transitaire, plaide, lui, pour un one-stop-shop pour le dédouanement des conteneurs dans le port.
5: Aujourd'hui, quand un navire arrive et que nous devons recevoir un permis, nous devons courir l'expression à gauche, à droite, pour pouvoir avoir ce permis et livrer la marchandise. Donc, cela retarde tout simplement le dédouanement et le process de retrouver la marchandise sur les rayons où il faut.
2: Les propositions de ces secteurs soumises au ministère des Finances reposent principalement sur le recrutement de la main-d'œuvre étrangère.
1: Et Business Mauritius souhaite que le prochain budget soit un catalyseur pour le développement dans les secteurs clés de l'économie tels que le port, l'aéroport et l'économie bleue. Pour Arnaud Lagesse, président de Business Mauritius, la crise au Moyen-Orient doit être un levier pour accélérer le développement dans le pays. Le secteur privé travaillera de concert avec le gouvernement sur ces dossiers. Arnaud Lagesse est au micro d'Emmanuel Hidou.
6: Les priorités se trouvent vraiment autour des opportunités portuaires, aéroportuaires, food security, le business development au niveau de l'intelligence artificielle. Et tout ça fait que la croissance, si elle doit être aujourd'hui revisitée, elle doit se faire à travers ce partenariat renforcé entre le secteur privé et le secteur public. En tout cas, au niveau de Business Mauritius, nous sommes supportifs de cette philosophie.
1: La marge de manœuvre est restreinte avec la poursuite des belligérances au Moyen-Orient. Concède pour sa part Danesh Wardamri à la sortie des consultations prébudgétaires ce samedi à Port-Louis. Le junior ministre des Finances affirme que la résilience économique et les aides aux plus vulnérables seront les thèmes prioritaires du prochain budget. D'ajouter qu'en termes de mesures de soutien financier, les possibilités du gouvernement sont limitées. Danesh Wardamri, des propos ramenés par Emmanuel Hidou.
7: Nous acknowledge que le gouvernement se l'espace fiscal très limité, très limité. Là, nous faisons publier le chiffre d'aide publique, c'est à 89,5%. Mais l'espace fiscal est très limité à cause de la guerre. La guerre plombe l'économie mondiale nette et de l'autre côté, nous l'héritage. Donc, way forward qu'il nous trouvait, qu'il nous proposait, c'est-à-dire le gouvernement nous facilite l'investissement à travers un partenariat public-privé dans acte majeur connectivité. C'est ça un catalyse pour l'économie. Un, c'est l'aéroport. Deuxième, c'est le port. Troisième, c'est digital connectivity, numérique. Et quatrième, c'est financial connectivity.
1: La dette publique se situe à 88% du PIB. Elle est estimée à plus de 664 milliards de roupies selon les derniers chiffres publiés par le ministère des Finances vendredi dernier et compilés pour le premier trimestre de 2026. Sachant que le secteur public a une dette de plus de 548 milliards de roupies pour son budget intérieur, ces chiffres sont tombés à point nommé alors que les experts du Fonds monétaire international sont actuellement à Maurice pour évaluer l'état de l'économie afin de rédiger leur rapport annuel qui sera rendu public fin juin de 2026. Le Premier ministre Navin Ramgoolam a annoncé hier qu'il comptait réintroduire le programme NICE, soit l'éducation civique pour les jeunes adolescents. Ce programme avait été abandonné en 2014 par l'ancien gouvernement. Une erreur selon Navin Ramgoolam. Il affirme avoir déjà contacté un expert singapourien pour implanter l'éducation civique à Maurice. Le chef du gouvernement participait hier au Maharashtra and Shivaji Day à Phoenix. Un extrait de son intervention.
8: Je vais réintroduire ce que je fais avant, mais apparemment, beaucoup de monde n'a pas réalisé. Je vais créer un projet qui s'appelle NICE pour Civic Education Band Jeune pendant beaucoup de semaines. Elle fait un cours et que ça m'a amené pour faire cours. Moi, tu fais un militaire venu depuis Singapour pour entraîner nos jeunes, pour comprendre ce qui veut dire discipline, qui veut dire vivre ensemble, qui veut dire respect pour voisins, qui veut dire pas gaspillage, pas être qui se pose l'eau cimée. Tout ça, je peux monter les autres. Et maintenant, je suis bien content, mon jeune, pour mon père direction, il retourne Singapour, il y a un sous-pays, il n'y a pas besoin de ça. Ça veut dire que je pense bien quand je vais voter.
1: La plage publique de Tamarin, située à la confluence et à l'estuaire de la rivière Tamarin et de la rivière du Rempart. En décembre 2025, une intervention non autorisée a modifié la configuration naturelle en ouvrant l'embouchure plus près du rivage que son tracé habituel. Cette modification a contribué à une perturbation de la dynamique sédimentaire et à une accélération de l'érosion du littoral de la plage publique. Des récentes conditions de forte houle ont aggravé le phénomène, entraînant une perte estimée à environ 30 mètres de largeur de plage sur un tronçon d'environ 150 mètres. Le ministre de l'Environnement, Rajesh Bhagwan, s'est rendu sur le site hier. Il explique la situation au micro de Vijayen Ayasami.
9: Hier et aujourd'hui, maintenir à descendre la place publique Tamarin. Côté une partie, la place fait face à un grave problème les rouges. D'après l'étude qu'il fait, sa place-là est bien variable, surtout au niveau de la place. Sa configuration changée avec une forte pluie et un mouvement vague. Sa embouchure-là est fréquemment obstruée par un dépôt de sable et situation aggravée après une intervention humaine en décembre qui n'est pas autorisée. Alors, le ministère de l'Environnement, il mobilise toute l'équipe pour faire un constat. Les IADLANS, ils prennent. Et j'ai dit, ben, travaux, ils démarrent pour capable stabiliser partie de la plage que tu es affecté. Et pour capable sauver les arbres et infrastructures publiques.
1: L'ancien Premier ministre adjoint affirme que le prochain budget doit présenter un nouveau système contributif. Face à la presse hier à Rosil, Paul Béranger dit avoir entendu et de sources sûres que la commission des experts sur la réforme des pensions soumettra bientôt son rapport. Le député de Stanley Rosil espère que le gouvernement adopte une approche transparente concernant la pension universelle. Voici un extrait de son intervention.
10: Nous finissons là-bas avec une commission. Il y aura une réforme de pension en général, un expert qui ne saisait, et aussi, pour préciser, qui peut arriver côté National Pension Fund. Bon, selon mon renseignement, ce rapport-là, l'idéal anytime. Moi, je souhaitais qu'il pouvait propose non seulement un nouveau National Pension Fund, mais qu'il pouvait propose aussi certaines quelque chose pour améliorer ce qu'il nous tient proposé, le income support, pour 60 à 65 ans. Et ça, c'est bien un gros morceau dans le prochain budget. Donc, budget et réforme des pensions, l'INSEL.
1: À 7h passées de 11 minutes, nous marquons une pause et la suite de ce journal juste après.
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0: Et la suite de ce journal, à la fin d'avril, plus de 900 bateaux toujours bloqués dans le golfe Persique.
1: Les autorités américaines qui bloquent les ports iraniens ont mis en garde les navires qui paieront un droit de passage à Téhéran pour passer le détroit d'Ormuz, toujours bloqué après 2 mois de guerre. Des centaines de bateaux en sont quand même parvenus à emprunter le passage et à sortir du golfe Persique. Il y a désormais quelques chiffres disponibles, notamment sur le nombre de navires présents dans le détroit. L'entreprise spécialisée dans le suivi maritime et Access Marine a publié des données qui montrent que le 29 avril, 913 navires commerciaux se trouvaient toujours dans le golfe contre 1114 le 28 février, jour des premières frappes contre l'Iran. Des chiffres qui ne distinguent pas les bateaux transportant du pétrole ou du gaz, des navires de travail exploités par l'industrie pétrolière qui n'ont pas vocation à quitter la région. La société d'analyse de données maritimes Kepler parle d'environ 500 bateaux qui sont parvenus à sortir du détroit d'Ormuz depuis le 28 février. Parmi eux, des pétroliers sous sanctions. Ils pourraient constituer la moitié des traversées depuis le début de la guerre, selon certains analystes. Voilà, c'est la fin de ce journal. Merci de l'avoir suivi. Corinette, c'est à vous pour la suite. On se retrouve à 7h30.
0: Pour le sport, merci Rodney.
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1: Allons ce dimanche matin, un vent modéré souffle sur notre région et ce dimanche sera sous le soleil avec une température maximale de 22 à 25 degrés à Moka, à Quatre-Bornes, à Curpip, à Rosebel, à Vacoix également, avec une minimale de 18 à 20 degrés sur le plateau central. Au bord de mer, on profite d'une maximale de 27 à 29 degrés pour une minimale de 21 à 23 degrés à la tombée de la nuit. Le vent soufflera du sud-est de 20 km/h. La mer sera forte de la des récifs avec des houles du sud-ouest de 3 mètres, les sorties en haute mer ainsi que dans les lagons du sud et de l'ouest sont déconseillées. La marée haute à 14h05 et demain à 1h22, la marée basse à 7h49 et 19h34. Le soleil se couchera aujourd'hui à 17h47. 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

0: vous sur Radio One, c'était Sunday Bloody Sunday pour démarrer en ce dimanche matin.
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0: On est ensemble jusqu'à 9h ce matin avec vos messages, vos dédicaces. La météo annonce un beau soleil en ce dimanche. En vous souhaitant de bien en profiter, surtout qu'on profite d'un très long week-end. Hein. Alors j'espère que ça se passe bien de votre côté. Bon réveil avec nous ce matin. Corinette pour vous accompagner au micro, Prachant à la technique. Et vos messages ce matin sur WhatsApp sur le 5853-7721. Donc pour vos messages, vos coucous en général, vos messages d'anniversaire également. Et aussi au rayon des anniversaires, aujourd'hui c'est l'anniversaire de James. Brown, il aurait fêté ses 93 ans, l'occasion pour nous de l'accueillir avec ce morceau iconique.
2: Ouais.

0: sur Radio 1, petit rond pour votre plaisir en ce dimanche matin. Alors, un coucou et bon dimanche à toi et aussi pour Martine, pour Damien, pour Ayana, Devon, pour Eloane de Château-Bénarès, sans oublier Jessica, Luciana, Annel, d'Israël, demandé par Josiane qui nous écoute à Médine. Merci d'être avec nous. Josiane, un très bon dimanche à vous à l'écoute de Radio 1. Et puis, il y a aussi Vijay de Boimang qui nous écoute, fidèle de Radio 1, branché donc ce dimanche matin. Merci d'être avec nous et bon dimanche sur Radio 1.
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2: C'est avec Rodney Pierre-Louis ce matin. Bonjour Rodney.
3: Bonjour Corinetta, bonjour à tous. Cyclisme pour démarrer, clap de fin pour le Tour du Bénin 2026 avec une très belle performance mauricienne. Alexandre Maire termine à une excellente deuxième place au classement général et décroche en prime le titre de meilleur africain de l'épreuve. Une réussite collective pour la team MCB Mauritius, portée tout au long de la semaine par Jérémy Raboud, Jérémy Marot, Noah Hongton et Toria Célestin. À noter aussi le courage d'Anson Matombe de retour en course après un sérieux épisode de déshydratation ayant nécessité une hospitalisation. Et pas de répit pour l'équipe qui enchaîne dès demain avec le Grand Prix de Cotonou. De la lutte et cette belle performance pour John Leopold, engagé chez les moins de 57 kilos au championnat d'Afrique en Égypte. Le Mauricien a décroché une médaille de bronze au terme d'un parcours intense, solide et combatif. Il a disputé pas moins de 13 combats pour aller chercher cette place sur le podium continental. Football avec la Premier League, Arsenal poursuit sa course en tête du classement. Les Gunners se sont imposés 3-0 face à Fulham à domicile, grâce notamment à un doublé de Victor Gyökeres et un but de Bukayo Saka. L'équipe de Mikel Arteta a rapidement pris le contrôle du match, ouvrant le score dès la 9e minute avant de faire le break, avant la pause. Gyökeres a ensuite scellé la victoire en fin de rencontre avec son 21e but de la saison, toute compétition confondue. Avec ce succès, Arsenal compte désormais 76 points après 35 journées et prend 6 longueurs d'avance sur Manchester City, même si les Citizens ont encore 2 matchs en retard. Dans les autres rencontres, victoire de Newcastle, 3-1 face à Brighton. Brentford l'emporte 3-0 face à West Ham. Et enfin, match nul, 1-1 entre Sunderland et les Wolves. Et suite de la compétition aujourd'hui avec le choc de cette 35e journée de la saison, Manchester United accueille Liverpool à 18h30. Les Red Devils qui auront l'occasion de valider leur ticket pour la prochaine édition de la Ligue des Champions. Sinon à 17h, Bournemouth sera opposé à Crystal Palace. Et à 22h, Aston Villa affronte Tottenham. Voilà, c'est la fin de ce journal des sports. Merci de l'avoir suivi. On se retrouve à 8h.
2: Pour le journal, merci Rodney.
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0: Johan, c'était Laissez-moi danser pour lui rendre hommage. Aujourd'hui, ça fait déjà 39 ans qu'elle nous a quittés. Et si vous êtes fan des chansons souvenirs, je vous rappelle ce rendez-vous avec vos chansons de légende, justement, après le journal de 9h aujourd'hui jusqu'à 11h en non-stop sur Radio 1.
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Courage voulez-vous dans ce dimanche matin? Toujours Joanne à l'écoute. Petite dédicace à mon filleul Noah Etiennette. Il fête ses 14 ans aujourd'hui, demandé par moi-même et la famille. Merci à toi et bon dimanche. Ben voilà, joyeux anniversaire à Noah. Et puis également, nous souhaitons à nos parents, Mike et Corinne, joyeuses noces d'argent à l'occasion de leurs 25 ans d'anniversaire de mariage. Tout, nous les aimons très fort et c'est de la part des trois filles. Donc, il y a Alison, Laetitia et Isabelle. Et puis, Corinne et Prachante, merci d'être avec nous ce matin. Bon courage et bonne journée. Bon dimanche à vous tous. C'est Ursula qui nous écoute à la Tour Kenny. Gros bisous à tous. Merci bien, Ursula. Et gros bisous à vous aussi. Bon dimanche à l'écoute de Radio One.

À l'instant, c'était Sia et Sean Paul, Cheap Thrills sur Radio One. Et on y va pour quelques dédicaces pour les 53 ans de ma fille Nathalie. Et ça, c'est de la part de maman Josette qui nous écoute. Happy birthday to you, Nathalie. On vous souhaite que le meilleur, que vous passiez une excellente journée aux côtés de ceux qui vous sont chers. Et puis également, côté message ce matin, good morning, happy Sunday to all my friends. Et ça, c'est...

0: Merci d'être avec nous sur Radio 1. Bon réveil, il est 8h. C'est l'heure du journal avec Rodney Pierre-Louis. Bonjour Rodney.
1: Bonjour Corinette, bonjour à tous.
0: Voici les titres.
1: Départ du premier groupe de pèlerins mauriciens pour accomplir le Hajj cet après-midi. Des aménagements spéciaux en place à l'aéroport pour assurer une expérience fluide. Budget 2026-2027, devise, main-d'œuvre et

0: coûts en hausse au cœur des inquiétudes. Industriels, constructeurs et importateurs appellent à des solutions concrètes. David Ramboulam annonce la réintroduction de l'éducation civique pour les jeunes. Un expert singapourien, sollicité pour encadrer le programme NICE après son abandon en 2014. À Tamarin, une intervention illégale fait reculer la plage de 30 mètres. Une érosion aggravée par les récentes fortoules. Des travaux de réhabilitation sont en cours. Et à l'étranger, Donald Trump met ses menaces à exécution et annonce un important retrait de troupes américaines d'Allemagne. Autant pour les titres de cette édition, passons au développement de ce journal. Le départ vers la Terre Sainte pour 330 pèlerins mauriciens cet après-midi. Il s'agit du premier groupe à quitter Maurice à destination de l'Arabie Saoudite pour accomplir le Hajj, un des piliers de l'islam. Ces voyageurs font partie d'un total de 1506 mauriciens qualifiés pour accomplir le Hajj cette année. Les départs se poursuivront jusqu'au 20 mai avec des vols opérés par Saudi Airlines et Emirates. À l'aéroport, tout est fin prêt pour les accueillir avec des aménagements spécifiques. Nous faisons le point avec Shazia Topsi et Danip.
1: Des installations pour les ablutions et des espaces de prière supplémentaires ont été mises en place à l'aéroport pour les voyageurs mais aussi les proches qui viendront les déposer. Autre facilité pour les pèlerins, une connexion internet de 5 gigas valable pendant 30 jours en Arabie Saoudite au prix de 499 roupies contre 1000 roupies par Moshe Telecom. Pendant ce temps, en Arabie Saoudite, des régulations sanitaires strictes ont été introduites avec des restrictions spécifiques pour les personnes souffrant de maladies graves comme l'insuffisance rénale avancée, l'insuffisance cardiaque sévère ou des troubles mentaux graves. Les pèlerins mauriciens ont donc dû passer des examens médicaux rigoureux pour confirmer leur aptitude à accomplir ce pèlerinage. Le coût estimé pour le Hajj 2026 est compris entre 230 000 et 280 000 roupies avec des frais supplémentaires de 90 000 roupies pour les services de Kubani et Mina.
0: Et les préparatifs pour l'accueil de ces pèlerins mauriciens pour le Hajj ont été supervisés par l'ambassadeur mauricien en Arabie Saoudite, Riyad Al-Mut, à Mina, située à proximité de la Mecque. 4 tentes ont été aménagées pour les mauriciens. C'est là que les pèlerins passeront les 11e, 12e et 13e jours du Hajj. L'ambassadeur a insisté sur l'importance de ces aménagements pour le bon déroulement du Hajj et la sécurité des pèlerins. Écoutez.
2: Nous boudons 15406 et nous avons 4 grands latentes d'Amina, d'une superficie de 2700 m². Nous avons environ 1506 sur Fabette pour tout le monde qui a gagné. Et ça en est là, du service provider, avec une nouvelle école. Et qui fait pour donner un Hadji, tout le monde facilité. Et aussi ça en est là, première fois pour faire là, pour mettre un rack, pour mettre une valise, pour mettre toutes les choses. Comme ça, qu'ils n'ont plus beaucoup de place pour reposer.
0: Les rites du Hajj devraient se dérouler du 24 au 29 mai. La flambée des prix, le manque des devises, l'indisponibilité de la main-d'œuvre et la hausse des prix de l'électricité, telles sont les inquiétudes des industriels, constructeurs et importateurs. Et le conflit au Moyen-Orient participe à l'amplification de la crise. Le privé souhaite que le prochain budget apporte des mesures pour soulager les secteurs des services en souffrance. Écoutez ce compte-rendu signé Emmanuel Edoux.
3: Patrice Marie, président de la Chambre de l'Industrie et du Commerce, voudrait que le gouvernement vienne avec des mesures fortes pour attirer les investissements étrangers et remédier au manque de devises.
4: Beaucoup de tensions externes avec l'augmentation du fret, l'augmentation des intrants, une pénurie sur les devises. Il n'y a pas de one size fits all. Au niveau de la Chambre, on a énormément travaillé avec les membres pour venir avec des propositions concrètes. Nous avons fait 129 propositions.
3: La BASECA, association regroupant les constructeurs, demande la création de deux fonds pour soutenir l'industrie face aux fluctuations des prix du ciment et de l'acier, soutient son président Ravi Gatti.
5: Et nous avons aussi évoqué la création d'un Construction Price Control Fund pour, pendant une certaine période pour les produits importés comme le ciment, l'acier, parce que le gouvernement pourrait nous aider à atténuer les augmentations sur ces produits. Et il a été aussi question d'un Construction Innovation Fund.
3: Kevin Karpinen, président de l'association des professionnels de transitaire, Robert plaide, lui, pour un one-stop shop pour le dédouanement des conteneurs dans le port.
6: Aujourd'hui, quand un navire arrive et que nous devons recevoir un permis, nous devons courir, l'expression, à gauche, à droite, pour pouvoir avoir ce permis et livrer la marchandise. Donc, cela retarde tout simplement le dédouanement et le process de retrouver la marchandise sur les rayons où il faut.
3: Les propositions de ces secteurs soumises au ministère des Finances reposent principalement sur le recrutement de la main-d'œuvre étrangère.
0: Et Business Mauritius souhaite que le prochain budget soit un catalyseur pour le développement dans les secteurs clés de l'économie tels que le port, l'aéroport et l'économie bleue. Pour Arnaud Lagesse, président de Business Mauritius, la crise au Moyen-Orient doit être un levier pour accélérer le développement dans le pays. Le secteur privé travaillera de concert avec le gouvernement sur ces dossiers. Arnaud Lagesse est au micro d'Emmanuel Edoux.
7: Les priorités se trouvent vraiment autour des opportunités portuaires, aéroportuaires, food security, le business development au niveau de l'intelligence artificielle. Et tout ça fait que la croissance, si elle doit être aujourd'hui revisitée, elle doit se faire à travers ce partenariat renforcé entre le secteur privé et le secteur public. En tout cas, au niveau de Business Mauritius, nous sommes supportifs de cette philosophie.
0: La marge des manœuvres est restreinte avec la poursuite des belligérances au Moyen-Orient, concède pour sa part Danny Schwartz d'Amri à la sortie des consultations prébudgétaires hier à Port-Louis. Le junior ministre des Finances affirme que la résilience économique et les aides aux plus vulnérables seront les thèmes prioritaires du prochain budget. D'ajouter qu'en termes de mesures, de soutien financier, les possibilités du gouvernement sont limitées. Danny Schwartz d'Amri est au micro d'Emmanuel Edoux.
8: Nous acknowledge que le gouvernement se l'espace fiscal très limité, très limité. Là, nous faisons publier chiffre d'aide publique, c'est à 89,5%. Mais l'espace fiscal est très limité à cause de la guerre. La guerre plombe l'économie mondiale nette et de l'autre côté, nous l'héritage. The way forward qu'il nous trouvait, qu'il nous proposait, c'est-à-dire le gouvernement nous facilite l'investissement à travers un partenariat public-privé dans acte majeur connectivité. C'est ça un catalyse pour l'économie. Un, c'est l'aéroport. Deuxième, c'est le port. Troisième, c'est digital connectivity, numérique. Et quatrième, c'est financial connectivity.
0: Le Premier ministre Navin Ramgoolam a annoncé hier qu'il comptait réintroduire le programme NICE, soit l'éducation civique pour les jeunes adolescents. Ce programme avait été abandonné en 2014 par l'ancien gouvernement. Une erreur selon Navin Ramgoolam. Il affirme avoir déjà contacté un expert singapourien pour implanter l'éducation civique à Maurice. Le chef du gouvernement participait hier au Maharashtra and Shivaji Day à Phoenix. Un extrait de son intervention.
9: Je vais réintroduire ce que je fais avant, mais apparemment, beaucoup de monde n'a pas réalisé. Je vais créer un projet qui s'appelle NICE pour Civic Education Band Jeune pendant beaucoup de semaines. Elle fait un cours et que ça m'a amené pour faire cours. Je vais faire un militaire venu depuis Singapour pour entraîner nos bandes jeunes, pour comprendre ce qui veut dire discipline, qui veut dire vivre ensemble, qui veut dire respect pour voisins, qui veut dire pas gaspillage, pas être qui se fait aussi. Tout cela, je peux monter les autres. Et maintenant, c'est bien qu'on t'a bandes jeunes, hein, pour mon père direction, il retourne Singapour, il y a ce pays, il n'y a pas besoin de ça. Ça veut dire que je pense bien qu'on doit voter.
0: Une intervention non autorisée a entraîné la perte d'environ 30 mètres de plage publique à Tamarin sur un tronçon de près de 150 mètres. Situé à la confluence de la rivière Tamarin et de la rivière du Rempart, la plage a vu sa configuration naturelle modifiée en décembre 2025 avec l'ouverture de l'embouchure plus près du rivage. Cette modification a perturbé la dynamique sédimentaire et accéléré l'érosion, un phénomène aggravé par les récentes fortes houles. Rajesh Bagwa, ministre de l'Environnement, s'est rendu sur place hier alors que les travaux de réhabilitation ont déjà été entamés par son ministère. Il est au micro de Vijayen Ayasami.
10: Hier et aujourd'hui, mon tenir à descendre la place publique Tamarin. Côté une partie, la place fait face à un grave problème les rouges. D'après l'étude qu'il fait, sa place-là est bien variable, surtout au niveau de la place. Sa configuration changée avec une faute lit. Et ben, mouvement vague. Ça, l'embouchure-là, dit fréquemment obstruée par un dépôt de sable et situation aggravée après une intervention humaine en décembre qui n'est pas autorisée. Alors, le ministère de l'Environnement, il mobilise toute l'équipe pour faire un constat. Mais j'ai dit non, c'est une point. Et j'ai dit, ben, travaux, une démarrée, pour capable stabilise partie de la place que qui affecté. Et pour capable sauver ben, zombies et infrastructures publiques.
0: 8 heures passées de 11 minutes, la suite de ce journal juste après cette pause publicitaire.
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13: Et la suite de ce journal, nous parlons du retrait des troupes américaines d'Allemagne.
0: Effectivement, le président américain Donald Trump a annoncé le retrait de 5000 soldats américains en service actif stationnés en Allemagne, membres de l'OTAN, dans un délai de 6 à 12 mois. Cette décision s'inscrit dans la continuité des menaces formulées précédemment par la Maison-Blanche sur fond de tensions diplomatiques entre Washington et Berlin concernant la stratégie américaine face à Téhéran. Donald Trump avait évoqué en début de semaine la possibilité de réduire la présence militaire américaine en Allemagne après des déclarations du chancelier Friedrich Merz estimant que Washington était humilié par les dirigeants iraniens et critiquant l'absence de stratégie claire des États-Unis dans la gestion du conflit. Dans un communiqué, le porte-parole du Pentagone, Sean Parnell, a indiqué que cette décision fait suite à un examen approfondi du dispositif des forces du département en Europe et tient compte des exigences du théâtre ainsi que des conditions sur le terrain. Berlin a pris acte de cette décision. Le ministre allemand de la Défense, Boris Pistorius, a déclaré hier que le retrait des troupes américaines était attendu et que l'Europe devait davantage assurer sa propre sécurité. Voilà, c'est la fin de ce journal. Merci de l'avoir suivi. À vous, Corinette, pour la suite.
13: Merci, Rodney. On vous retrouve à 9h pour la prochaine édition.
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2: Les couleurs du ciel en ce dimanche matin, un vent modéré souffle sur notre région. On profitera de ce dimanche sous le soleil. La température maximale montera dans les 22 à 25 degrés à Curepipe, à Vaco, à Rosebel, à Quatre Bornes, à Moka, avec une minimale de 18 à 20 degrés. Au bord de mer, la maximale atteindra même les 29 degrés aujourd'hui pour une minimale de 21 à 23 degrés. Le vent soufflera du sud-est de 20 km/h. La mer sera forte de la dérécif avec des houles du sud-ouest de 3 mètres. Les sorties en haute mer ainsi que dans les lagons du sud et de l'ouest sont déconseillés. La marée haute à 14h05 et demain à 1h22. La marée basse en ce moment également à 19h34. Le soleil se couchera aujourd'hui à 17h47. 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

C'est la chose sur Radio 1, c'était This World. Aujourd'hui, c'est son anniversaire. Elle a 37 ans. Alors, on vous accueille aussi pour vos messages d'anniversaire. Je vous le rappelle sur WhatsApp, sur le 5853-7721. Vous êtes dans le morning du week-end avec Corinette au micro. Et puis, à Prashant, à la technique. Bon dimanche à l'écoute de Radio 1. Belle journée ensoleillée avec l'équipe de Radio 1. La suite, c'est pour vous aider à vous réveiller si vous avez un peu de mal ce matin. Voici Ricky Martin avec Undo Stress. Ouais, pas.

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Hommage local à la manière, les vautours, premier l'amour, le Radio One. Bonjour, moi souhaite à mon garçon Jason un bon anniversaire. Et ça, c'est de la part de toute la famille, Respoir, Le Gris, Prosper et bonne journée. C'est de la part de Nathalie. Merci Nathalie. Bonne journée à vous aussi. Un bon anniversaire à ma fille Cynthia qui a fêté ses 46 ans jeudi. Gros bisous, c'est de la part de maman Marie-Claude. Et puis bon dimanche, s'il te plaît, une bonne journée à la famille Silvio, Berthelot, sans oublier Ivy de Poudre d'Or et Aïdé Orphélie de Quatre Bornes. Très belle journée, bon courage, bisous à tous. Et enfin pour ma sœur Mindou, elle a fêté son anniversaire le 1er mai. C'est de la part de ses sœurs, beaux-frères, belles-sœurs, beaux-frères également. Les neveux, nièces, les enfants, les petits-enfants, demandés par Odile qui nous écoute à Rivière des Anguilles. Merci d'être avec nous Odile. Et très bonne journée à vous à l'écoute de Radio One. On voit une nouvelle dédicace ce matin sur WhatsApp sur le 5 853 77 21.

0: Radio One en ce dimanche matin. Un grand bonjour et bon dimanche à l'équipe de Radio One. Et bonjour à Steve et Guylaine, Mike, Steven et Roma, à Géraldine et son mari Gilbert, le petit Garrick, Iana, aussi à Kimberly qui a fêté ses 8 ans cette semaine. Et puis un petit bonjour à Sean et Shannon, Ryan et Shane, Rosemée et Anita de Trankbar et Mémé Mérotte qui nous écoute à Trankbar, qui nous souhaite à tous un très bon dimanche. Merci bien d'être avec nous ce matin, Mérotte, et un très bon dimanche à vous aussi à l'écoute de Radio One.
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c'était celui sur Radio 1 dans le morning du week-end. On souhaite un joyeux anniversaire à ma filleule Mélissa. Elle fête son anniversaire aujourd'hui. On lui souhaite tout plein de bonheur, de belles choses. Je t'aime fort, fort, fort, ma fifidou. Et je t'envoie des corbeilles de bisous doux. Merci Corinette. Merci à vous d'être avec nous ce matin. Alors, c'était Sylvie. Et puis, un petit bonjour à toi, Corinette, à Prachinte, à Rodney. Je souhaite un bon anniversaire à ma belle-maman Nicole. Elle est de Saint-Aubin. Qu'elle en profite, sa belle-fille Adriana, son fils Dany et ses trois petits-enfants du côté de Saint-Jean.

0: mignons ce dimanche matin. C'était un plaisir de vous accompagner depuis 6 heures. Je vous souhaite un très bon dimanche à l'écoute de Radio One. Après le journal avec Rodney Pierre-Louis, vous allez retrouver vos chansons de légende en non-stop jusqu'à 11 heures sur Radio One, jusqu'à l'arrivée de Finlay Salès pour Dimanche Culture. J'aurai le plaisir de vous retrouver samedi prochain dès 6 heures.
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0: Merci d'être avec nous sur Radio One, il est 9h. Le journal avec Rodney Pierre-Louis. Bonjour Rodney.
3: Bonjour Corinette, bonjour à tous.
0: Voici les titres.
3: Un premier groupe de Mauriciens quitte le pays cet après-midi pour accomplir le Hajj. Des aménagements spéciaux ont été mis en place à l'aéroport SSR. Budget 2026-2027, Daneshwar Damri parle de marge de manœuvre limitée. Réduire la dette publique reste une priorité. La plage publique de Tamarin recule de 30 mètres après une intervention illégale. Les récentes fortes houles ont aggravé l'érosion du littoral. Des travaux de réhabilitation ont été lancés sur le site. Réforme des pensions, Paul Béranger plaide pour un système contributif dans le prochain budget et appelle à plus de transparence sur la pension universelle. Et actualité à l'étranger, malgré le cessez-le-feu à Gaza, la chute de l'aide humanitaire ravive les risques de malnutrition et de pénurie. Merci d'avoir choisi notre antenne pour vous informer. Bienvenue dans ce journal. Départ vers la Terre Sainte pour 330 pèlerins mauriciens cet après-midi.

0: Il s'agit du premier groupe à quitter Maurice à destination de l'Arabie Saoudite pour accomplir le Hajj, l'un des piliers de l'islam. Ces voyageurs font partie d'un total de 1506 Mauriciens qualifiés pour accomplir le Hajj cette année. Les départs se poursuivront jusqu'au 20 mai avec des vols opérés par Saudi Airlines et Emirates. À l'aéroport, tout est fin prêt pour les accueillir avec des aménagements spécifiques. Écoutez ce compte-rendu signé Chaise Autopsie. Et
1: des installations pour les ablutions et des espaces de prière supplémentaires ont été mises en place à l'aéroport pour les voyageurs mais aussi les proches qui viendront les déposer. Autre facilité pour les pèlerins, une connexion internet de 5 gigas valable pendant 30 jours en Arabie Saoudite au prix de 499 roupies contre 1000 roupies par Mauritius Telecom. Pendant ce temps, en Arabie Saoudite, des régulations sanitaires strictes ont été introduites avec des restrictions spécifiques pour les personnes souffrant de maladies graves comme l'insuffisance rénale avancée, l'insuffisance cardiaque sévère ou des troubles mentaux graves. Les pèlerins mauriciens ont donc dû passer des examens médicaux rigoureux pour confirmer leur aptitude à accomplir ce pèlerinage. Le coût estimé pour le Hajj 2026 est compris entre 230 000 et 280 000 roupies avec des frais supplémentaires de 90 000 roupies pour les services de Kobani et Mina.
0: Les préparatifs pour accueillir les 1506 pèlerins mauriciens pour le Hajj ont été supervisés par l'ambassadeur mauricien en Arabie Saoudite, Riyad Helmut, à Mina, située à proximité de la Mecque. 4 tentes ont été aménagées pour les mauriciens. C'est là que les pèlerins passeront les 11e, 12e et 13e jours du Hajj. L'ambassadeur a insisté sur l'importance de ces aménagements pour le bon déroulement du Hajj et la sécurité des pèlerins. Écoutez.
2: Nous voulons 15406 et nous avons 4 grandes attentes d'Amina, d'une superficie de 2700 m². Nous avons environ 1506 sur Fabetman pour tout le monde gagné. Et ça va là, nous service provider, et bien nous avons et qui fait pour donner le Hadi, tout le monde facilité. Et aussi ça va là, première fois vous faire là, vous mettez le rack, vous mettez le valise, vous mettez toutes les choses, comme ça, qui est plus beaucoup de place pour reposer.
0: Et les rites du Hajj devraient se dérouler du 24 au 29 mai. La flambée des prix, le manque des devises, l'indisponibilité de la main-d'œuvre et la hausse des prix de l'électricité, telles sont les inquiétudes des industriels, constructeurs et importateurs. Et le conflit au Moyen-Orient participe à l'amplification de la crise. Le privé souhaite que le prochain budget apporte des mesures pour soulager les secteurs des services en souffrance. Écoutez ce compte-rendu signé Emmanuel Edoux.
3: Patrice Marie, président de la Chambre de l'Industrie et du Commerce, voudrait que le gouvernement vienne avec des mesures fortes pour attirer les investissements étrangers et remédier au manque de devises.
4: Beaucoup de tensions externes avec l'augmentation du fret, l'augmentation des intrants, une pénurie sur les devises. Il n'y a pas de one size fits all. Au niveau de la Chambre, on a énormément travaillé avec les membres pour venir avec des propositions concrètes. Nous avons fait 129 propositions.
3: La BASECA, association regroupant les constructeurs, demande la création de 2 fonds pour soutenir l'industrie face aux fluctuations des prix du ciment et de l'acier, soutient son président Ravi Gati.
5: Et nous avons aussi évoqué la création d'un Construction Price Control Fund pour, pendant une certaine période, pour les produits importés comme le ciment, l'acier, parce que le gouvernement pourrait nous aider à atténuer les augmentations sur ces produits. Et il a été aussi question d'un Construction Innovation Fund.
3: Kevin Kopenen, président de l'association des professionnels du transitaire, plaide, lui, pour un one-stop-shop pour le dédouanement des conteneurs dans le port.
6: Aujourd'hui, quand un navire arrive et que nous devons recevoir un permis, nous devons courir l'expression à gauche, à droite, pour pouvoir avoir ce permis et livrer la marchandise. Donc, cela retarde tout simplement le dédouanement et le process de retrouver la marchandise sur les rayons où il faut.
3: Les propositions de ces secteurs soumises au ministère des Finances reposent principalement sur le recrutement de la main-d'œuvre étrangère.
0: Business Mauritius souhaite que le prochain budget soit un catalyseur pour le développement dans les secteurs clés de l'économie tels que le port, l'aéroport et l'économie bleue. Pour Arnaud Lagès, président de Business Mauritius, la crise au Moyen-Orient doit être un levier pour accélérer le développement dans le pays. Le secteur privé travaillera de concert avec le gouvernement sur ces dossiers. Arnaud Lagès est au micro d'Emmanuel Edoux.
7: Les priorités se trouvent vraiment autour des opportunités portuaires, aéroportuaires, food security
8: le business development au niveau de l'intelligence artificielle. Et tout ça fait que la croissance, si elle doit être aujourd'hui revisitée, elle doit se faire à travers ce partenariat renforcé entre le secteur privé et le secteur public. En tout cas, au niveau de Business Brochures, nous sommes supportifs de cette philosophie.
0: La marge de manœuvre est restreinte avec la poursuite des belligérances au Moyen-Orient qu'on cède pour sa part d'un échoir d'Amri à la sortie des consultations prébudgétaires hier à Port-Louis. Le junior ministre des Finances affirme que la résilience économique et les aides aux plus vulnérables seront les thèmes prioritaires du prochain budget. D'ajouter qu'en termes de mesures de soutien financier, les possibilités du gouvernement sont limitées d'un échoir d'Amri, des propos ramenés par Emmanuel Edou.
9: Nous acknowledge que le gouvernement sur l'espace fiscal très limité, très limité. Là, nous faisons publier le chiffre d'aide publique, c'est à 89,5%. Mais l'espace fiscal est très limité à cause de la guerre. La guerre plombe l'économie mondiale nette et de l'autre côté, nous l'héritage. The way forward qu'il nous proposait, c'est-à-dire le gouvernement nous facilite l'investissement à travers un partenariat public-privé dans acte majeur connectivité. C'est ça un catalyse pour l'économie. Un, c'est l'aéroport. Deuxième, c'est le port. Troisième, c'est digital connectivity, numérique. Et quatrième, c'est financial connectivity.
0: L'ancien Premier ministre adjoint affirme que le prochain budget doit présenter un nouveau système contributif. Face à la presse à Rosil, Paul Béranger dit avoir entendu et de sources sûres que la commission des experts sur la réforme des pensions soumettra bientôt son rapport. Le député de Stanley Rosil espère que le gouvernement adopte une approche transparente concernant la pension universelle. Voici un extrait de son intervention.
10: Nous finissons venir là-bas avec une commission, lors une réforme de pension en général, un expert qui ne saisait, et aussi pour préciser qu'il peut arriver côté National Pension Fund. Bon, selon mon renseignement, ce rapport-là, l'idéal anytime. Mon souhait est qu'il pouvait propose non seulement un nouveau National Pension Fund, mais qu'il pouvait propose aussi certaines quelque chose pour améliorer ce qu'il nous tient proposé, le income support, pour 60 à 65 ans. Et ça, c'est bien un gros morceau dans le prochain budget. Donc, budget et réforme des pensions, l'INSEL.
0: Une intervention non autorisée a entraîné la perte d'environ 30 mètres de plage publique à Tamarin sur un tronçon de près de 150 mètres situé à la confluence de la rivière Tamarin et de la rivière du Rempart. La plage a vu sa configuration naturelle modifiée en décembre 2025 avec l'ouverture de l'embouchure plus près du rivage. Cette modification a perturbé la dynamique sédimentaire et accélère l'érosion, un phénomène aggravé par les récentes fortes. Rajesh Bhagwan, ministre de l'Environnement, s'est rendu sur place hier alors que des travaux de réhabilitation ont déjà été entamés par son ministère. Il est au micro de Vijayen Ayasami.
11: Hier, exodi Montenir a descendu la plage publique Tamarin. Côté une partie, la plage s'est fait face à un grand problème d'érosion. D'après Van Letit Kinfer, sa place là est bien variable, surtout au niveau de la plage. Sa configuration changée avec une forte pluie. Et ben, mouvement vague. Ça, l'embouchure-là, dit fréquemment obstruée par un dépôt de sable et situation aggravée après une intervention humaine en décembre qui n'est pas autorisée. Alors, le ministère de l'Environnement, il mobilise toute l'équipe pour faire un constat. Les IADNS, il prend. Exédi, ben, travaux, il démarre pour capable stabilise partie de la plage que tout est affectée et pour capable sauver les arbres et infrastructures publiques.
0: 9h passées de 10 minutes, nous marquons une pause publicitaire. Je vous retrouve juste après pour la suite de ce journal.
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0: Fréquence. Et puis, actualité à l'étranger, comme je vous le disais en titre, à Gaza, la situation humanitaire reste catastrophique. Le haut commissaire des Nations Unies aux droits de l'homme a appelé Israël à lever toutes les restrictions sur l'accès aux biens de première nécessité et à autoriser l'acheminement de l'aide humanitaire dans l'enclave. Le nombre de camions d'aide entrant à Gaza a chuté de façon drastique en violation du cessez-le-feu d'octobre 2025 conclu avec le Hamas. Certains craignent déjà le retour des pénuries de nourriture, d'eau potable ou de gaz de cuisine. Et puis en Inde, le pays a lancé hier son système national d'alerte aux catastrophes naturelles. Sa particularité repose sur la diffusion cellulaire, une technologie qui transmet une alerte sonore directement au téléphone via des ondes radio sans passer par Internet ni par les SMS. Testé en conditions réelles, le dispositif a provoqué une vive surprise à travers le pays. Ce dispositif entre en service en Inde donc alors que la mousson est attendue dans moins de 6 semaines. Voilà, c'est la fin de ce journal. Merci de l'avoir suivi. On se retrouve à 10h.
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0: Merci d'écouter Radio 1, il est 10h. On y va pour le flash avec Rodney Pierre-Louis. Bonjour Rodney.
1: Bonjour Corinette, bonjour à tous. Départ du premier groupe de pèlerins mauriciens pour le Hajj cet après-midi vers la Terre Sainte. Au total, 330 voyageurs quittent le pays aujourd'hui à destination de l'Arabie Saoudite, marquant le début des départs pour le pèlerinage 2026. Ils font partie des 1506 Mauriciens autorisés cette année à accomplir ce cinquième pilier de l'islam. Les vols seront assurés progressivement jusqu'au 20 mai par Saudi Airlines et Emirates. À l'aéroport, des aménagements spéciaux ont été mis en place pour faciliter le départ des pèlerins et l'accueil de leurs proches avec des espaces de prière, des installations pour les ablutions et des services adaptés. Les rites du Hajj se dérouleront du 24 au 29 mai dans un contexte de mesures sanitaires strictes imposées par les autorités saoudiennes. La flambée des prix, le manque des devises, la disponibilité de la main-d'œuvre et la hausse des prix de l'électricité, telles sont les inquiétudes des industriels, constructeurs et importateurs. Et le conflit au Moyen-Orient participe à l'amplification de la crise. Le privé souhaite que le prochain budget apporte des mesures pour soulager les secteurs des services en souffrance. La marge des manœuvres est restreinte avec la poursuite des belligérances au Moyen-Orient, concède pour sa part Daneshwar Damri à la sortie des consultations prébudgétaires ce samedi à Port-Louis. Le junior ministre des Finances affirme que la résilience économique et les aides aux plus vulnérables seront les thèmes prioritaires du prochain budget. D'ajouter qu'en termes de mesures de soutien financier, les possibilités du gouvernement sont

0: limitée. Et puis actualité à l'étranger, au Mali, plusieurs militaires ou anciens militaires ont été arrêtés au cours des derniers jours. Ces hommes sont accusés de complicité dans les attaques du samedi 25 avril dernier qui ont visé plusieurs cibles militaires à travers le pays, à Kidal notamment, reprise par les groupes armés, et Kati, près de Bamako, fief des militaires au pouvoir. Le ministre de la Défense, le général Sadio Camara, avait été tué dans cette attaque. Voilà, fin de ce flash. Merci de l'avoir suivi. Le prochain rendez-vous avec l'actualité, ce sera pour 11h. À tout à l'heure.
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3: Les avis d'obsèques, on nous prie d'annoncer le décès de Madame Danwanti Gokul. Décès de Madame Danwanti Gokul, née Ochaibar, âgée de 68 ans, plus connue sous le nom de Vadwa. Le convoi sortira de chez son époux, Danraz Gokul, à Kanlabou, à 13h aujourd'hui pour se rendre au lieu de crémation de Crèvecœur. Décès de Madame Wong Kai-in, née Ning Lin Kyu, habitant au numéro 41 à Campbell Lane, à Kirkpip, âgée de 103 ans, plus connue sous le nom de Popo. Le convoi sortira du centre funéraire du Kitlock de Bell Village à 12h15 aujourd'hui pour se rendre à l'église de la Visitation à Vakwa et de là au lieu de crémation de trois mamelles. Décès de Monsieur Prem Sisahai. Décès de Monsieur Prem Sisahai, âgé de 67 ans, plus connu sous le nom de Dan PCR. Le convoi sortira de son domicile à Lotus Road, chemin Grenier, à 14h30 aujourd'hui pour se rendre au lieu de crémation au cimetière de Rivière des Galets. Décès de Monsieur Rajendra Prasad Goura. Décès de Monsieur Rajendra Prasad Goura, âgé de 83 ans, plus connu sous le nom de Garçon. Le convoi sortira de chez son fils, Shekhar Goura, Devani Road, Saint-Martin, Baie du Cap, à 12h30 aujourd'hui pour se rendre au lieu de crémation de Belle Ombre. Et décès de Madame Dewanti Itou. Décès de Madame Dewanti Itou, née Daoletia, âgée de 78 ans, plus connue sous le nom de Sundra. Le convoi sortira de chez son fils, Vinay Itou, à Housing Estate, Perroquelaine, Belle Ombre, à 13h aujourd'hui pour se rendre au lieu de crémation de Saint-Martin, à Baie du Cap. Aux familles endeuillées, Radio One présente ses sincères condoléances.
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0: 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On y va pour le flash avec Rodney Pierre-Louis. Bonjour Rodney.
1: Bonjour Corinette, bonjour à tous. Un enfant de 4 ans a été retrouvé inconscient dans la piscine de son domicile à Telfair, à Moka, hier après-midi. Le garçon a été transporté en urgence dans une clinique privée où un médecin de service n'a pu que constater son décès. Alertés à des policiers du poste de Moka se sont rendus sur place pour les besoins de l'enquête. Une autopsie pratiquée par le docteur Sudesh Kumar Gangadin, chef du département médico-légal de la police, en début de soirée, a conclu à une asphyxie due à la noyade. Départ du premier groupe de pèlerins mauriciens pour le Hajj cet après-midi vers la Terre Sainte. Au total, 330 voyageurs quittent le pays ce dimanche à destination de l'Arabie Saoudite, marquant le début des départs pour le pèlerinage 2026. Ils font partie des 1506 Mauriciens autorisés cette année à accomplir ce cinquième pilier de l'islam. Les vols seront assurés progressivement jusqu'au 20 mai par Saudi Airlines et Emirates. À l'aéroport, des aménagements spéciaux ont été mis en place pour faciliter le départ des pèlerins et l'accueil de leurs proches avec des espaces de prière et des installations pour les ablutions et des services adaptés. Les rites du Hajj se dérouleront du 24 au 29 mai dans un contexte de mesures sanitaires strictes imposées par les autorités saoudiennes. La dette publique se situe à 88% du PIB. Elle est estimée à plus de 664 milliards d'euros. Selon les derniers chiffres publiés par le ministère des Finances vendredi dernier et compilés pour le premier trimestre de 2026, sachant que le secteur public a une dette de plus de 548 milliards de roupies pour son budget intérieur. Ces chiffres sont tombés à point nommé alors que les experts du Fonds monétaire international sont actuellement à Maurice pour évaluer l'état de l'économie afin de rédiger leur rapport annuel qui sera rendu public fin juin de cette année. Et à l'étranger, un don alimentaire de la Chine d'une valeur de 12,44 millions d'euros fait parler au Cameroun. La généreuse donation a été annoncée le 27 avril lors d'une rencontre entre l'ambassadeur de Chine

0: Chine au Cameroun et le ministre de l'administration territoriale. Un geste d'humanisme d'un pays ami a salué ce membre du gouvernement et ce geste qui ne fait pas l'unanimité auprès d'acteurs non étatiques qui eux évoquent un cadeau potentiellement empoisonné. Voilà, c'est la fin de ce flash. Merci de l'avoir suivi. On se retrouve à midi pour le journal de la mi-journée.
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0: Bonjour et bon dimanche. Bienvenue à cette 751e édition de Dimanche Culture, votre magazine culturel hebdomadaire de 11h à midi. Un magazine que vous pourrez retrouver en ligne sur le www.radio1.mu en podcast dès lundi matin. Au sommaire de cette 751e édition, voilà le philosophe Luc Ferry, l'auteur de plus de 200 ouvrages, avec un tout dernier paru en ce mois d'avril intitulé « Ne vous mariez jamais, vraiment ?» C'est le titre du livre. Un pèlerinage de plus de 400 pages au cours duquel le philosophe bouscule nos certitudes et nous invite à repenser le concept de l'amour, du mariage et de sa durée à travers les siècles. De l'amour courtois au site de rencontre, Luc Ferry conclut que c'est la différence et l'absence, entre autres, qui assure la pérennité de l'amour. Dans cet entretien, la première partie de nos échanges. George Chantikan, entrepreneur audacieux, toujours la pointe de l'innovation pour une nouvelle création, Ocean Economy IA Lab Mauritius. Une entreprise bénéficiant de l'expertise nippone et indonésienne avec le docteur Hidakazu Kasahara, j'ai bien prononcé. Le but, mettre l'intelligence artificielle au service de l'économie marine pour identifier les bancs de poissons et pour protéger notre environnement marin. Le 3 mai 1836, c'est une date à retenir. C'est aujourd'hui d'ailleurs. C'est ce jour-là que choisit Charles Darwin, le naturaliste de renommée internationale, pour grimper au haut du pouce de l'autre montagne, le pouce, afin de contempler pour lui et tout le paysage de l'autre versant. Eh oui, Charles Darwin a débarqué à l'île Maurice le 29 avril 1836, la dernière escale d'une tournée mondiale. Il fait partie de la longue liste de célébrités ayant visité notre île, à l'instar de Bernardin de Saint-Pierre, Baudelaire, pour ne citer que cela. Et cerise sur le gâteau, Amaury, 8 ans, le plus jeune invité de Dimanche Culture depuis ses 13 dernières années. Ce jeune garçon de CED a lu Les fantômes de Tromelin de Jean-Claude de Lestrac. Et nous lui avons demandé ce qu'il en pense et il nous a livré ses impressions.
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1: Est-ce que le mariage tue l'amour? Est-ce que le mariage permet la routine de s'installer? Est-ce qu'aimer suppose s'engager pour la vie? L'amour a-t-il besoin d'un contrat pour exister? Et surtout, quel a été le rôle de l'Église pour légiférer la sexualité du couple? Autant de questions que Luc Ferry, philosophe, pose de manière provocatrice et dérangeante dans son dernier livre intitulé « Ne vous mariez jamais ». Vraiment, ce livre vient de paraître et qui ne manquera pas de provoquer de vifs débats. La suite et la fin de cet entretien sera pour la semaine prochaine. Luc Ferry, bonjour.
2: Bonjour mon ami, plaisir de te retrouver.
1: Alors, j'ai en main votre dernier ouvrage, alors qui est très difficile pour un journaliste de la radio de donner la tonalité exacte. Je vous laisse dire quel est le titre de l'ouvrage.
2: Le titre de l'ouvrage, c'est « Ne vous mariez jamais ». Et il y a un sous-titre avec un point d'interrogation. Vraiment ? Est-ce que vraiment il ne faut pas se marier ? Voilà. Et ça renvoie à cette littérature, ce qu'on appelle la littérature courtoise, c'est-à-dire le 12e, 13e siècle. Dans cette littérature, on pense évidemment à la légende de Tristan et Iseult ou de Guenièvre et Lancelot. L'amour-passion ne peut être que hors mariage et adultère. Vous voyez, dans la légende de Tristan, Tristan et Iseult, Tristan est le neveu du roi Marc. Il aime beaucoup le roi, il serait prêt à mourir pour lui. Mais il le trompe à pied, à cheval et en voiture avec la reine Iseult, parce que l'amour-passion est plus important que tout dans cette littérature courtoise, dans cette légende. L'amour-passion, le dieu amour, comme il l'appelle, est plus important que le dieu chrétien, et la femme est plus importante, la femme aimée par le soupirant, est plus importante que le suzerain, plus importante que le roi. Voilà, donc c'est une littérature qui va se répandre, si je puis dire, par les troubadours et les trouvères dans les châteaux de la belle Provence, et puis après dans toute l'Europe, avec cette idée que l'amour-passion ne peut pas résister à la vie conjugale. Et comme aujourd'hui, un mariage sur deux en Europe se termine par un divorce, en vérité, il y a des séparations en plus, ça résonne. Cette littérature résonne beaucoup dans notre vie contemporaine, parce que quelques romans, comme Eric et Enide, par exemple, qui est un roman chrétien de Troyes, au contraire, disent, voilà, l'amour-passion ne peut s'épanouir que dans le mariage. Quel est le secret? Le secret, c'est qu'ils ont réussi à maintenir l'altérité, la singularité de l'autre. Ils se sont pas écrasés l'un l'autre, ils sont pas devenus pesants, ils ont préservé l'altérité de l'autre, et donc ils ont réussi à faire en sorte que le mariage ne tue pas l'amour-passion. Voilà, c'est tout le thème de mon livre.
1: Alors Luc, vous êtes entré très vite dans le vif du sujet, et vous avez pris la vitesse d'un TGV pour la Suisse. Je voulais pas vous arrêter. Justement, vous avez planté le décor. C'est-à-dire que voilà. Vous commencez de avec l'amour courtois de l'Antiquité, jusqu'à aujourd'hui, avec les sites de rencontres, et à travers les exemples, pas seulement de la littérature, mais de l'histoire, de la philosophie, etc. Et vous dites, vous explicitez votre théorie, justement, en prenant d'exemples concrets avec des couples célèbres. Vous avez commencé avec Tristan et Iseult. Mais d'une manière générale, maintenant que nos auditeurs sont au courant de quoi vous parlez exactement, maintenant on peut... Vous dites que l'amour-passion ne peut pas exister au sein du mariage. Alors expliquez-nous ça.
2: Mais c'est très difficile. Il peut exister au sein du mariage, mais c'est très difficile. Je disais, un mariage sur deux se termine en France par un divorce. Hein, donc en Europe, c'est pareil. Parce qu'on a fondé le mariage sur l'amour-passion, et cet amour-passion, il ne résiste pas à la vie conjugale, parce que on est tout le temps présent l'un à l'autre, et donc on finit par ronger, en quelque sorte, par éroder l'altérité de l'autre. Donc l'idée, moi j'écris ça aussi pour mes filles, et je leur dis, si vous voulez, parce que j'ai des filles qui vont se marier, si vous voulez que votre mariage ne se termine pas par un divorce, il faut pas être pesant, il faut pas être jaloux, il faut préserver l'altérité de l'autre, il faut préserver la singularité de l'autre. Et donc faites attention, parce que, encore une fois, un mariage sur deux se termine par un divorce, c'est parce que l'amour-passion n'a pas résisté à la puis on habite ensemble, on se retrouve. Vous voyez, pour vous donner un exemple, j'ai
1: oui.
2: L'un à l'autre, si on se retrouve le matin dans la salle de bain, il y a une scène d'un film avec Jean-Pierre Mariel, où Jean-Pierre Mariel engueule sa femme en lui disant « Mais un tube de dentifrice, ça se tord pas, enfin François, ça se tord pas, ça se roule le dentifrice. » Vous voyez, ce genre de discussion le matin dans la salle de bain, c'est mortel pour l'amour-passion.
1: Alors justement...
2: Voilà, donc je dis à mes filles, c'est bien de se marier, mais faites attention, c'est pas pour rien qu'un mariage sur deux se termine par un divorce, parce qu'on n'a pas réussi à garder l'altérité. Voilà.
1: Luc, procédons par étapes.
2: Allez-y.
1: Le mariage de l'époque. Ouais. Vous dites, vous consacrez un long chapitre sur pourquoi on se mariait à l'époque. C'est-à-dire, pour des raisons sociales, économiques, familiales.
2: Surtout, c'était le mariage arrangé.
1: Allez, racontez-nous tout ça, parce que à Maurice, nous continuons à vivre avec des mariages arrangés ici. Hein.
2: Oui, voilà. En fait, c'est en Europe qu'on invente le mariage d'amour, mais dans les deux tiers de la planète aujourd'hui, on vit encore dans le mariage arrangé par les familles, par les villages, par les parents, mais aussi quelquefois par les villages. Par exemple, dans la France du Moyen-Âge, dans l'Europe du Moyen-Âge, le mariage arrangé, ça pouvait servir à réconcilier des familles qui étaient fâchées, donc on mariait les enfants, comme ça les familles se réconciliaient, on pouvait mettre les terrains à cultiver, on pouvait les remettre ensemble, ça permettait de mieux travailler la terre, voyez. Et donc le mariage arrangé par les villages, souvent, pas seulement par les parents, avait une fonction sociale très importante, mais on se mariait jamais par amour au Moyen-Âge.
1: Pour des raisons économiques aussi, forcément.
2: Pardon ?
1: Pour des raisons économiques aussi, forcément.
2: Voilà, c'est ce que je vous dis, l'agriculture, mais dans l'aristocratie, c'est pareil. On mariait les jeunes gens, les princes et les princesses, pour des raisons de pouvoir, de politique de puissance, pour réconcilier des pays, pour mettre ensemble des pays qui allaient pouvoir faire la guerre contre d'autres pays. Mmh. On mariait les enfants, comme ça on se réconciliait, on réconciliait le pays. Et donc, la fonction du mariage n'avait aucun rapport avec l'amour. Par exemple, chez Montaigne, vous avez cette phrase de Montaigne qui est incroyable, où Montaigne, dans les essais, c'est dans le livre 3 des essais, pardon, c'est très grossier, mais à l'époque de Montaigne, on est très grossier, hein, c'est comme Rabelais. Il dit « Épouser la femme qu'on aime, c'est chier dans le panier avant de se mettre sur la tête. » C'est incroyable, la phrase de Montaigne. Et ce qu'il veut dire, c'est que épouser la femme qu'on aime, c'est aller vers la séparation. Et donc, vous avez Saint Jérôme, par exemple, à la même époque, enfin, c'est un peu avant Montaigne, c'est au début du XIIIe siècle, qui dit épouser, aimer, il faut jamais aimer son épouse comme on aime sa maîtresse. La maîtresse, on l'aime d'amour-passion, c'est pas grave. Mais l'épouse, on l'aime...
1: Pour des raisons pratiques.
2: Les enfants. Voilà, pour faire les enfants, peut-être on a de la tendresse, peut-être on a de l'amitié, mais on l'aime surtout pour faire les enfants, et puis on est dans le mariage arrangé, dans le mariage de raison. Mais voyez la phrase, il ne faut jamais aimer son épouse comme on aime sa maîtresse. Sous-entendu, l'amour-passion, c'est hors mariage, c'est réservé à la maîtresse, c'est pas pour sa femme. Voyez, et donc pour entrer
1: je n'ose vous faire une remarque parce que je risque de ne pas pouvoir rentrer je risque de ne pas pouvoir rentrer à la maison ce soir.
2: Et vous non, mais on peut très bien avoir des mariages de raison, si je peux dire, qui se transforment en mariage d'amour.
1: Ben voilà.
2: Voilà. Et justement, c'est d'ailleurs ce que disent les défenseurs du mariage de raison. Il y en a. Vous savez, en Inde, au Pakistan, en Afrique, on se marie encore aujourd'hui, on est encore dans des mariages arrangés pour l'essentiel. J'étais l'autre jour au Cambodge. La petite interprète qui était là, elle me disait, mais mes parents ont été mariés 48 heures après s'être rencontrés. Ils ne se sont jamais mariés par amour. Mais après, peut-être.
1: Mais ça tient parfois.
2: On va s'aimer. Voilà. Vous voyez, peut-être qu'on va s'aimer après dans un mariage de raison. Vous voyez, c'est au contraire, c'est une possibilité. Peut-être même parfois plus grande. Alors, dans un mariage d'amour, où on va sur Tinder ou Hinge, par exemple, dans ces sites de rencontres qui fonctionnent sur ce qu'on appelle...
1: On va y arriver plus tard, parce que je ne voudrais pas vous éloigner de votre terrain de prédilection, qui est la philosophie, justement. Parce que vous citez beaucoup Schopenhauer, vous citez Nietzsche, vous citez Rousseau. Alors, comment ces philosophes ont vu l'amour-passion et le mariage ?
2: Dans la nouvelle Héloïse de Rousseau, par exemple, on considère encore, on est au XVIIIe siècle, que l'amour-passion n'a pas sa place dans le mariage. Il y a un roman qui est magnifique, c'est La princesse de Clèves. Rousseau est tout à fait dans cette optique-là. La princesse de Clèves, vous savez, la princesse de Clèves a été mariée avec le prince de Clèves par sa mère. Et elle n'aimait pas le prince de Clèves. Mais elle était mariée, c'était le mariage de raison. Bon. Donc, un jour, le prince de Clèves meurt. Elle, la princesse de Clèves, elle était folle amoureuse du duc de Nemours. Et le duc de Nemours était fou amoureux de la princesse de Clèves. Quand le prince de Clèves meurt, les deux amants se retrouvent libres. Et le duc de Nemours va voir la princesse de Clèves et lui dit « Mais maintenant que le prince de Clèves, que votre mari est mort, nous pourrions nous épouser ». Que lui répond la princesse de Clèves alors qu'elle est libre? Elle est folle, amoureuse du duc de Nemours. Elle lui dit « Mais non, surtout pas, ne nous marions pas. Si jamais nous nous marions, l'amour-passion que nous avons l'un pour l'autre disparaîtrait, il s'userait, il serait abîmé par la vie conjugale, il serait abîmé par le mariage. Ne nous marions pas. » Et elle lui dit cette phrase incroyable « Le prince de Clèves ne m'aimait que ta femme parce que elle était restée distante, comme elle n'était pas amoureuse de lui. » Il était le soupirant de la courtoisie, si vous voulez. Il était fou amoureux de sa femme parce que sa femme était distante et qu'elle, elle ne l'aimait pas.
1: Alors, voilà,
2: la princesse de Clèves, elle a peur qu'en épousant le duc de Nemours, l'amour-passion finisse par être usé par la...
1: Alors, est-ce que vous pensez que c'est...
2: dans la vie conjugale.
1: Que c'est une chance que Rousseau soit arrivé pour rétablir le romantisme moderne?
2: Oui, mais voyez, Saint-Preux, dans la nouvelle Héloïse, c'est pareil. La nouvelle Héloïse, Héloïse ne veut pas se marier avec Saint-Preux. Elle est comme la princesse de Clèves. Mm-hmm. Elle est amoureuse, elle aussi. Lui aussi est amoureux, mais non. Elle ne veut pas, elle veut garder son mari, qu'elle aime aussi, mais qu'elle aime comme on aime un père ou un frère. Voyez, elle l'aime pas comme un amant. C'est très difficile, dans le mariage de garder cette position de l'amant. Au bout de 20 ans, 30 ans, 40 ans de mariage, vous voyez, on se transforme, on est le père, on est le frère, on est l'ami, ah, c'est bien aussi, ça peut être magnifique, il peut y avoir une amitié amoureuse, mais l'amant a disparu, l'amant des débuts du mariage a disparu, si vous voulez.
1: Donc c'est foutu complètement, quoi.
2: Non, pas totalement, si on est capable, comme je vous parlais de Michel Morgan qui habitait dans un appartement différent de son mari, c'est évidemment symbolique. Si on parvient à maintenir l'altérité, encore une fois, de l'autre, par exemple, moi, ça fait 27 ans que je suis marié avec la même femme.
1: Ah, et que dire, parce que...
2: Elle a son métier, j'ai mon métier.
1: Je mets une parenthèse, Luc, pour dire que votre femme est outrageusement belle.
2: Mais oui, ça aide aussi.
1: Elle sera contente, Mathéo, d'entendre ça, là.
2: Non, mais en plus, elle est incroyablement intelligente, elle est belle comme tout, et puis elle a son travail, elle a son occupation à elle. Et donc, et puis moi, je voyage beaucoup, je fais le tour du monde, je donne des conférences dans le monde entier. Et donc, quand on se retrouve, on a mille choses à se dire. Et puis, je vais vous dire, on se dispute parfois. Par exemple, elle déteste absolument Trump.
1: Je peux la comprendre un peu quand même.
2: Ouais, voilà, il est détestable, il est odieux, il est brutal, il est vulgaire.
1: Non, mais vous aussi, vous partagez la même opinion, sauf avec quelques nuances par rapport à l'Iran.
2: Je trouve que Trump est détestable, mais je trouve qu'il a... Et il a raison de faire la guerre en Iran. Donc on s'engueule là-dessus, peu importe qui a raison, qui a tort, c'est pas grave. Mais du coup, on va passer un dîner entier à argumenter, à discuter. Et ça, paradoxalement, ça
1: rapproche
2: la distance. Ça permet de... C'est pas une femme qui serait comme un petit fantôme qui trouve que tout ce que je dis est formidable. Donc non, pas du tout. Donc la distance reste. Et du coup, quand on finit par se retrouver, on se prend dans les bras et on s'embrasse. Vous voyez, c'est ça aussi. Et donc c'est ce que je dis à mes filles. Gardez l'altérité, gardez la distance. Ne soyez pas dans la fusion, le couple. Ce qu'on appelle le matching, la correspondance finit par apparaître parce qu'on trouve quelqu'un d'autre, on rencontre quelqu'un d'autre et on finit par tomber amoureux de quelqu'un d'autre et on divorce, voilà. Et donc c'est ça qu'il faut éviter. Donc moi je suis pas pessimiste sur le mariage, je dis simplement il faut vraiment préserver l'amour-passion et il faut une sagesse de l'amour, c'est pas donné, c'est pas
1: alors,
2: facile.
1: À chacun sa recette. Alors c'est très difficile de vous garder formaté Luc Ferry.
2: Vous allez dire que je parle trop, c'est ça?
1: Non, non, non. Moi, je suis pas comme ça. Je suis pas... Vous avez dit à quelqu'un la fois dernière, écoutez-moi pendant 2 secondes. J'ai trouvé ça génial. Non, c'est-à-dire qu'on a commencé, vous avez commencé de planter le décor. Je vous ai ramené sur le plan littéraire et puis sur le plan philosophique. Maintenant, je veux que l'amour à travers l'histoire, justement, parce que c'est votre domaine aussi.
2: Oui, il y a une histoire de l'amour, bien sûr. Ah. Oui, bien sûr, parce que à partir du 19e siècle, dans la vieille Europe, on est passé du mariage arrangé au mariage d'amour, ça a tout changé. Pendant des millénaires, tous les humains ont vécu sur le mariage arrangé. Encore une fois, le mariage d'amour n'existait pas. Et donc, c'est l'Europe qui invente cette idée de mariage d'amour. Et en même temps qu'on invente le mariage d'amour, c'est la fin du 19e siècle, on invente le divorce. Hein. Les lois sur le divorce dans la vieille Europe sont absolument contemporaines de l'invention du mariage d'amour. Parce que si vous fondez le mariage sur l'amour-passion, vous le fondez sur du sable, vous le fondez sur quelque chose qui est fragile, qui peut changer, qui peut se perdre. Et donc, nous, dans la vieille Europe, on a inventé le divorce exactement en même temps, donc fin du 19e siècle, qu'on inventait le mariage d'amour. Et le mariage d'amour, c'est intéressant, on l'a inventé d'abord dans la classe ouvrière, et c'est beaucoup l'histoire des femmes, parce que autrefois, imaginez, il y a une monographie qui est très intéressante. C'est une petite gamine de 15 ans, une petite bretonne de 15 ans qui habite dans sa campagne.
1: Oui.
2: Et puis elle monte travailler à la ville. Elle monte travailler à la ville de Nantes où elle travaille dans une usine où on fabrique des boîtes de sardines. D'accord ? Mais cette petite gamine, elle a 15 ans, elle a 16 ans. Elle, au lieu de la taper le matin pour l'envoyer garder les vaches, elle a un petit salaire. Mais le petit salaire, c'est une autonomie. Ça lui permet de dire non au village. Non, je veux pas être marié avec le un tel que vous avez choisi pour moi, les parents. Je veux me marier. Et je veux me marier avec le garçon qui est là-bas, dans la même usine que moi, avec cet ouvrier que je trouve bien fait, pour lequel j'éprouve du sentiment. Et donc, elle va décider non plus d'être mariée, mais de se marier. Et qu'est-ce qui va lui permettre de se marier? C'est ce salaire, c'est cette autonomie et c'est cette distance par rapport au village. Elle peut dire non au village. J'ai mon autonomie, je suis payé pour travailler, je peux prendre ma chambre. Elle a une petite chambre de bonne, comme on dit. Et puis, je peux décider de me marier au lieu d'être mariée avec ce que vous avez décidé pour moi, vous les parents, vous le village, voyez. Et donc, c'est beaucoup l'histoire de ces femmes qui vont quitter le village, qui vont aller travailler dans la grande ville, qui vont avoir un salaire, donc une autonomie financière, et qui vont décider de se marier par amour plutôt que d'être marié par les parents et par le village, vous voyez. Donc c'est une histoire absolument passionnante que je raconte dans ce livre, parce que c'est l'histoire de de l'invention du mariage d'amour avec quelque chose qui va être très très important, c'est la sacralisation de l'enfant. Parce que quand on se marie par amour, on va se mettre à aimer ses enfants comme des fous, et ça va être la sacralisation de l'enfant. On va se mettre à aimer les enfants plus que n'importe qui, plus que n'importe quoi. Alors qu'au Moyen-Âge, on n'aime pas les enfants. L'abandon d'enfants est massif au Moyen-Âge. On n'aime pas beaucoup les enfants au Moyen-Âge. Mmh. Vous avez des contes comme Le Petit Poucet qui sont des contes vrais. On abandonne beaucoup les enfants.
1: Ouais,
2: beaucoup d'abandon
1: vrai.
2: D'enfants parce qu'on n'a pas d'argent et parce qu'on est très pauvre et que, on l'abandonne, vous voyez.
1: Voilà.
2: Donc, c'est une histoire passionnante. Hein. C'est vraiment une histoire qui bouleverse
1: le monde. À laquelle on devrait mettre un terme, Luc Ferry, parce que nous sommes arrivés à la fin de la première partie de notre entretien. Merci, Luc Ferry.
2: Merci à vous, vraiment, c'est un tel plaisir toujours. Et puis vous savez, mon amour pour l'île Maurice. Donc,
1: c'est à la limite un amour-passion.
2: Absolument, j'ai une vraie passion, c'est tellement pour ce peuple, pour se parler de. Voilà, Kémanios ont dit, voilà, ça j'adore le parler de l'île Maurice, j'adore toutes ces communautés qu'il y a, qui s'entendent, qui sont, il n'y a pas de racisme, sont réconciliées, voilà, j'aime ça, et puis la beauté.
1: Merci Luc!
2: Merci à vous!

0: Kahn est d'abord un entrepreneur patriote qui a fait sa maîtrise en sciences économiques à l'université de Aix-Marseille et qui, depuis son retour à Maurice, n'a pas cessé de se lancer dans des entreprises entrepreneuriales, c'est-à-dire l'édition, l'imprimerie, l'offshore. Aujourd'hui, il se lance dans l'intelligence artificielle appliquée à l'économie bleue avec l'expertise du Japon et de l'Indonésie. Georges Chantik Kahn, bonjour.
1: Ah, bonjour Finde.
0: On se retrouve avec plaisir.
1: Beaucoup de plaisir.
0: À chaque fois que vous avez une idée novatrice, un projet audacieux, vous nous en faites part d'abord sur les ondes de Radio One.
1: Toi en premier.
0: Alors, là, on parle de Ocean Eyes d'abord. C'est quoi Ocean Eyes?
1: Ben, si on traduit, ce sont les yeux de l'océan.
0: Oui.
1: En utilisant l'intelligence artificielle, on arrive à tout savoir. Mais il faut avoir les données en premier lieu.
0: Ok. Et là, vous avez commencé une start-up à Maurice, dont le nom serait Ocean Economy AI Lab.
1: Laboratory. C'est un laboratoire de recherche.
0: Mm-hmm. Oui. Alors, racontez-nous la genèse de ce projet.
1: Écoute, il y a à peu près 4 ans, 5 ans, j'étais déjà en contact avec les Japonais, dont le start-up s'appelle justement Ocean Eyes. On avait travaillé pendant 2 ans. Et puis, je me suis dit, les problèmes étaient énormes. Il fallait réaliser au moins 3 ou 4 conditions, c'est-à-dire avoir les pêcheurs à nous donner toutes les informations par rapport à le volume de prise, par exemple, la position...
0: Où ils vont pêcher, justement.
1: Où ils vont pêcher. Il fallait savoir la longitude, par exemple, de la position.
0: Alors, il faut dire, parce que là, je crois qu'on avance un peu trop vite, il faut dire que vous allez utiliser l'intelligence artificielle pour aider les pêcheurs à améliorer leur pêche.
1: Tout à fait.
0: C'est-à-dire, il faut que navires, les bateaux soient équipés de cet algorithme.
1: Pour nous donner, par exemple, l'information nécessaire chaque jour, par rapport au volume de la prise, par rapport à la situation de la position, par exemple, en mer. Et il nous faut tout ça pour entrer l'information dans la machine.
0: Oui.
1: Et la machine va nous sortir ce qu'on appelle dans le jargon l'algorithme, qui est, comme on dit en anglais, le pattern of fishing of their position. D'accord? Et à partir de là, on sort l'outil, et avec cet outil-là, chaque jour, on leur donnerait là où les poissons se trouveraient avec une très grande probabilité.
0: Pour les pêches miraculeuses, pratiquement.
1: Dans certains pays comme le Japon, par exemple, ou l'Indonésie, on arrive à améliorer la productivité de 30-40%.
0: Alors, il faut dire à nos auditeurs, Georges, que votre AI Lab, travaille en étroite collaboration avec Ocean Eyes du Japon.
1: Chaque jour, chaque heure, quand on a besoin d'eux, ils sont là à notre disposition.
0: Alors, comment ça se passe, justement, dans les eaux japonaises?
1: Alors, ils ont inventé pas mal d'outils par rapport aux espèces de poissons, par exemple le thon, ou même au sein de la famille thon, il y a plusieurs types de thon. Alors, eux, ils ont sorti des outils qui permettent aux pêcheurs, par exemple, des espèces thon, par exemple. D'aller trouver.
0: Que du thon.
1: Moi, j'ai
0: envie des capitaines, je vais capitaine.
1: Oui, tout à fait. Par exemple, ils sont déjà présents en Indonésie. Là, ils pêchent des ourites, par exemple, avec l'intelligence artificielle qui consiste à mieux les trouver là où les ourites se trouvent au fond de la mer.
0: Là, on parle de pêche industrielle, là, Jean.
1: On parle de pêche technologique.
0: Oui. Ouais. Mmh.
1: C'est du smart fishing, comme ils disent en anglais. Alors moi, je vais introduire le concept à Maurice, et j'espère dans quelques mois, on aura le premier outil qui permettrait, par exemple, aux navires qui pêchent le thon chaque jour, avoir la possibilité d'améliorer la productivité de leur prise journalière.
0: Alors, en vous écoutant, je rigole parce que je ne peux m'empêcher de penser à ce proverbe chinois.
1: À savoir,
0: au lieu de donner un poisson un pauvre tous les jours, je lui donne une canne à pêche. Faites mieux.
1: Moi, je lui donne un téléphone.
0: Vous êtes chinois de toute manière.
1: Je lui donne un téléphone tous les jours, et à travers ce téléphone, ils auront de quoi, en termes d'information, pour savoir où aller pêcher. Avec une très grande probabilité de trouver là où les poissons se trouvent.
0: C'est-à-dire, on ne sort pas dans le vide.
1: On sortira avec 80%
0: de chance. Avec ciblé.
1: qui est ciblée de manière assez extraordinaire par rapport aux méthodes conventionnelles. Là, un pêcheur ou un navire qui sort pour aller pêcher a probablement une probabilité de 1 chance sur 2 de trouver du poisson.
0: Là, c'est 2 sur 2.
1: Là, c'est 7 chances sur 10. Donc, c'est une amélioration.
0: Donc, on gagne du temps, on ne perd pas du temps, on fait l'économie de diesel, etc.
1: Sur tous les plans. Notamment, en ce qui concerne, par exemple, le pétrole, dans certains cas, au Japon, en Indonésie, on arrive à économiser 40% du prix du carburant dépensé chaque jour. Et au lieu de prendre 10 heures pour ramener 100 kilos, il en prendrait probablement 7.
0: Alors, il est évident, Georges, que ce projet-là risque de tomber à l'eau, c'est le cas de le dire, si vous n'avez pas la coopération, la collaboration des pêcheurs.
1: Aide-nous, je dirais à un pêcheur, et on va t'aider. Alors, aide-nous en nous donnant les données, les datas, et nous, on va travailler ces données, et on va sortir un outil, et cet outil vous permettrait de gagner de la productivité.
0: Alors, où en êtes-vous avec vos négociations avec les pêcheurs?
1: Ils sont extraordinaires. Par exemple, Judex Ramphol.
0: Qu'on salue au passage. Judex, il se répand sur les ondes de Radio
1: voilà. J'ai Kenzie Brunet, qui est le patron
0: de la fédération.
1: De la fédération des pêcheurs. Et d'ailleurs, quand je vais présenter le projet de manière officielle mercredi prochain, j'aurai la communauté des pêcheurs avec moi. Et sans eux, rien ne fonctionnera.
0: Est-ce qu'ils ont été convaincus de la pertinence,
1: petit à petit,
0: l'efficacité
1: on a une interaction très proche avec eux pratiquement chaque jour, et ils comprennent l'enjeu pour eux, pour la communauté des pêcheurs et aussi pour notre pays. Vous savez, l'année dernière ou même l'année d'avant encore, chaque année on a importé pour 20 millions de roupies de poissons selon les statistiques officielles. Et 20 milliards, c'est, en titre de comparaison, c'est 2 fois le volume du business qu'on fait avec les États-Unis, par exemple. Et vous imaginez l'impact que ça peut avoir si on arrive, dans 5 ans, à résorber ce volume d'importation qui est extraordinaire, et l'impact que ça va faire par rapport à la solidité de notre devise. 20 milliards qui sont économisés ou 10 milliards qui sont exportés.
0: Ça remplacerait le traité avec Diego, le prix.
1: Je vous dis rien par rapport à ça.
0: C'est 10 milliards.
1: Mais justement, enfin, par ordre de grandeur. Mm-hmm. Alors l'enjeu peut être magnifique pour Maurice si on arrive à canaliser tout
0: Alors,
1: ça.
0: Alors c'est pas seulement projets. Ça. Ce que j'ai compris, il n'y a pas que les poissons. Il y a la protection de notre territoire marin.
1: À deux niveaux au moins. Par exemple, si on arrive à savoir où aller pêcher, on va pas pêcher les petits poissons.
0: Ok.
1: On va refuser de les ramener à terre en donnant rendez-vous à ces petits poissons dans 2 ans.
0: Dans 2-3 ans, oui. Mais
1: voilà. Mmh. Ça, c'est le premier niveau. Le deuxième niveau, c'est au niveau de la pollution. Right. Notre laboratoire va aussi s'occuper de ce gros problème.
0: On va d'abord
1: de
0: identifier les éléments plastiques.
1: Là où les plastiques se trouvent, l'intelligence artificielle va nous permettre de localiser là où les plastiques se trouvent, au fond, par exemple, de notre mer.
0: Oui.
1: Et aller les chercher, aller les nettoyer, va améliorer l'écosystème sans aucun problème. Et ça va protéger, bien sûr, les poissons par rapport à cette grande pollution. À mon avis, c'est un gros problème qu'il faudra probablement donner de la priorité par tous les moyens.
0: Alors, je ne peux pas ne pas vous poser la question. How do you get the money back? Je veux dire, en termes, vous investissez, c'est pas en faisant les yeux doux des salam alek au Japon que vous allez.
1: C'est un risque financier, disons, toute innovation, tout
0: un
1: projet de pionnier à un prix, mais il faut savoir comment. Alors moi, le raisonnement est relativement simple. Si un pêcheur ou si un navire arrive à augmenter la productivité, ne serait-ce pas 15, 20, 30%, et qui, si tu pêches 100 kilos, tu as l'habitude de pêcher 100 kilos et tu arrives à pêcher 130 kilos, ben, les 30 kilos en plus, j'aimerais bien que vous me le partagiez un peu.
0: Okay.
1: Dans la forme.
0: Bien sûr, oui, bien sûr.
1: Dans la forme, en souscrivant, par exemple, à mon outil, en me payant, je ne sais pas, si tu arrives à gagner
0: un prix, etc.
1: 100 000 ou pire en plus par mois, eh bien, ok, tu dois te sentir confortable si je te demande de payer 5 000 ou 10 000 par mois.
0: Mmh.
1: Alors là, c'est mon business model.
0: Wow, c'est... Alors, comment vous avez découvert ce...
1: Ben, c'est l'esprit d'entreprise, entre guillemets. Je suis pas un acheteur-vendeur. On n'achète pas un produit et ensuite le revendre et en se prenant pour un entrepreneur. Je pense que l'entrepreneur, il réfléchit, il lit.
0: Il entreprend.
1: Il entreprend avec de l'innovation. Et l'innovation est une opportunité extraordinaire pour
0: Alors,
1: un vrai entrepreneur.
0: C'est, on va pas pour tenir. Au contraire, tout le monde reconnaît la décision audacieuse que vous aviez prise dans les années 80 en créant 5+.
1: Voilà.
0: Tout sur ordinateur, etc.
1: C'était osé. À l'époque, si tu te souviens, tu étais partie prenante avec moi, il fallait payer 300 000 roupies.
0: Par ordinateur.
1: Pour un ordinateur Macintosh.
0: Et qu'on ne maîtrisait pas du tout.
1: Et il fallait se former.
0: Il fallait se former avec Mélines et Poulet.
1: Ben justement, à l'époque, en y espérant qu'un magazine en couleur ou un journal imprimé en couleur se vendrait mieux qu'un journal blanc et noir. Et c'était ça le business model. Alors le business model de l'artificial intelligence, c'est justement, est-ce que les bénéficiaires seront disposés à te retourner, entre guillemets, ne serait-ce 5 ou 10% du gain en productivité?
0: Qu'est-ce qu'on peut vous souhaiter? Des pêches miraculeuses comme l'autre.
1: Merci beaucoup.
0: Merci Georges.
1: Plaisir.

0: n'a pas entendu la théorie de l'évolution par sélection naturelle? Bref, pour faire court, que l'homme descend du singe. En fait, c'est la théorie du célèbre naturaliste Charles Darwin dans son livre « De l'origine de l'espèce ». Darwin a voyagé pendant 5 ans autour du monde dans le navire The Beagle et a fait une dernière escale à Maurice avant de regagner l'Angleterre pour mourir le 19 avril 1882 à l'âge de 73 ans, non sans avoir sauvé les tortilles d'Alhambra de nos dallons séchélois. Alain Janot nous raconte sa visite à Maurice en 1836. Alain Janot, bonjour.
1: Bonjour Finlay. Nous sommes le vendredi 29 avril 1836. Un trois-mâts de la marine royale britannique approche Maurice. C'est le Beagle. À son bord, le capitaine Fitzroy et un peu plus de 65 hommes d'équipage, dont le plus grand naturaliste de tous les temps, père de la théorie de l'évolution, Monsieur Charles Darwin. Ils ont quitté le port de Plymouth en Angleterre pour une exploration scientifique autour du monde le 27 décembre 1831 et Maurice compte parmi les dernières escales. Ils y passeront 10 jours. Un court séjour, me diriez-vous, mais suffisant pour qu'un scientifique de la trempe de Darwin, qui par ailleurs est parmi les rares à avoir été inhumé à l'abbaye de Westminster, à proximité de Isaac Newton et David Livingstone, consacre à notre petite île une bonne partie du 21e chapitre des récits de son périple compilé dans son livre « Voyage d'un naturaliste autour du monde ». Déjà, en abordant le nord de l'île, les premières impressions du savant sont des plus élogieuses. Il évoque, je cite, « la belle plaine des pamplemousses, couverte çà et là de maisons colorées, en vert brillant par d'immenses champs de canne à sucre ». Fin de citation. Poursuivant son récit, il écrit que l'île entière avec ses montagnes centrales et la plaine qui s'étend jusqu'au bord de la mer a une élégance parfaite. Le paysage, dit-il, est harmonieux au plus haut degré. Il visite pour lui le lendemain. Au-delà de son caractère cosmopolite, il apprécie l'organisation, la propreté et l'ambiance animée de la capitale. Il remarque qu'en dépit de l'appartenance anglaise depuis plus de 26 ans, la culture française est omniprésente à Maurice. Même les résidents anglais, dira-t-il, parlent français à leurs domestiques. Évidemment, car le traité de capitulation est passé par là et il est jalousement défendu par les franco-mauriciens. Le naturaliste est impressionné par les prisonniers indiens qui s'affairent à des travaux infrastructurels de la capitale. En effet, Robert Farquhar en avait fait venir environ 900 pour la culture du verre à soie et pour construire les routes. D'autres gouverneurs lui emboîteront le pas. Darwin trouve qu'ils sont propres, imposants, se conduisent très bien et sont très fidèles à leur religion qu'il qualifie d'étrange. Toutefois, je vous avoue que là, c'est moi qui considère sa remarque d'étrange pour un homme de son acabit et qui est supposément ouvert d'esprit. Mais Charles Darwin est après tout un Anglais de son temps, fier de son pays, à qui il attribue d'ailleurs le succès et le développement de Maurice, lequel progrès n'ayant rien de comparable avec l'île Bourbon d'à côté, dont les routes, dira-t-il, sont dans un état misérable, comparativement à Maurice, colonie britannique. Charles Darwin ne fera, par ailleurs, aucune référence à la population majoritaire de l'île à l'époque, que sont les anciens esclaves. En effet, l'île Maurice, colonie britannique, compte environ 100 000 habitants. L'Empire britannique a aboli l'esclavage depuis 1833, mais ici, ce n'est que depuis le 1er février de l'année précédente que l'acte a été entériné. Toutefois, les quelque 65 000 anciens esclaves sont tenus au service de leur maître à travers le système d'apprentissage pour une période de 4 ans. Quoi qu'il en soit, l'agenda de Charles Darwin sera des plus chargés à Maurice. Le 2 mai, il fera l'ascension de la montagne du Pouce qui s'élève à 2600 pieds d'altitude. Là, il se fera une meilleure idée de notre géographie. Il sera par ailleurs le premier à gravir ce sommet qui est le troisième plus haut du pays.
0: Pour tous ceux qui nous rejoignent en cours de route, sachez que vous écoutez en ce moment notre chroniqueur Alain Janot qui évoque pour nous la visite de Charles Darwin à l'île Maurice.
1: À partir du 3 mai, le père de la théorie de l'évolution sera l'invité de l'ingénieur civil en chef du pays, le capitaine John Augustus Lloyd. Ce sympathique hôte possède une maison de campagne dans un cadre idyllique situé, selon les dires de Darwin, sur les bords des plaines Williams, à environ 6 miles de la ville. Darwin dira qu'il y restera 2 jours dans une habitation délicieuse où l'air est toujours frais et qui est située à près de 800 pieds au-dessus du niveau de la mer. Il y fera plusieurs promenades charmantes. Tout auprès se trouve un grand ravin, dira-t-il, creusé à une profondeur d'environ 500 pieds dans les coulées de lave qui proviennent du plateau central. Cette maison de campagne, voyez-vous, ainsi que son cadre paradisiaque, existe encore. C'est la résidence du Tabor à Balfour. À partir du 5 mai, Darwin visitera une partie de l'île sur le dos d'un éléphant. Le seul de l'île, d'ailleurs, que possède John Lloyd et qu'il met à la disposition de son invité. De ses propres mots, Darwin trouvera rien de plus pittoresque comme le contraste des collines escarpées et des champs cultivés. Il dira qu'à chaque instant, il est tenté de s'écrier « Comme je serais heureux de passer ma vie ici. Ne sommes-nous pas fiers de cela ?» Toutefois, le 9 mai, Charles Darwin reprend la mer sur le Beagle pour retourner en Angleterre. Il poursuivra sa carrière de chercheur naturaliste avec brio et contribuera à changer nos rapports à la création et à la civilisation, entre autres. Pour le meilleur, mais aussi pour le pire, lorsque ses théories seront malheureusement perverties pour donner la doctrine ignoble du darwinisme social. Charles Darwin n'a jamais oublié l'île Maurice. En 1874, il s'insurgera avec d'autres scientifiques contre le déboisement de l'île d'Aldabra aux Seychelles, qui faisait alors partie de Maurice. Il exprime ses inquiétudes dans une lettre adressée au gouverneur Hamilton Gordon. Ce dernier accueillera favorablement la requête de protéger l'île d'Aldabra. Ainsi, les tortues géantes d'Aldabra seront sauvées et bon nombre d'entre elles ramenées à Maurice, non pour les manger cette fois-ci, mais pour les protéger. J'espère que vous avez apprécié ce voyage dans le temps sur les traces de Charles Darwin à Maurice il y a 190 ans. Merci Finlay et bon dimanche à tous.

0: a pas d'âge pour preuve, a mouru 13 ans en CE2, le fils de Bertrand et de Axel Mounier. Ce jeune garçon a lu Les fantômes de Tromelin de Jean-Claude de Lestrac, que ses parents ont ramené à la maison. Il nous livre ses premières impressions. Dans 10 ans, nous allons le relancer.
1: J'ai commencé le livre. Ce que j'ai bien aimé faire, c'était déjà imaginer les personnages, à quoi ils pouvaient ressembler. Imaginer les rizières, les ébus, ce qu'il faut faire quand ils s'éloignent trop. Après, j'ai essayé d'imaginer les bruits, quand il y a des Français qui marchent pour venir chercher les malgaches, en plus que c'est pendant la nuit. Après avoir lu tout ça, j'ai lu une partie qui m'a vraiment plu d'ailleurs, parce que c'est quand il y a deux Français, un des deux Français qui s'appelle Lafargue, et ils ont invité un malgache. Et ce malgache-là, il a mangé avec eux, et puis il a dormi chez eux, dans leur case. Après, le lendemain, ils vont aller dans le bateau, enfin sur le bateau, et il y en a un, Lafargue, qui va avoir une idée. Et cette idée-là, c'est de faire un faux pont. Et un autre vrai pont. Le faux pont, c'est pour les malgaches quand ils passent. Il y a les soldats qui les attendent en dessous et ceux qui veulent pas marcher. Puis qu'on les force à marcher, sinon on va faire les tortures. Qui détestent et qui disent ok. Les soldats les attendent déjà en dessous pour tirer qu'ils meurent ou qu'ils s'évanouissent ou qu'ils fassent n'importe quoi mais de pas bien. Et puis les Français, eux, ils vont juste marcher sur leur pont. Je vous conseille vivement ce livre parce qu'il est très cool.

nous sommes arrivés à la fin de cette 751e édition de Dimanche Culture, votre magazine culturel hebdomadaire de 11h à midi, un magazine que vous pourrez retrouver sur le www.radio1.mu dès lundi matin. Ont participé à cette 751e édition Luc Ferry, Jean-Jean Tekkan, Alain Janoux et Amaury Huitant. Cette édition a été mise en onde par Marley Jonathan Spéville. Si vous êtes à table, je vous souhaite un excellent appétit comme je vous souhaite un excellent dimanche à l'écoute de Radio One. Quant à moi, je vous retrouve dès demain matin à partir de 8h30 pour l'édito du jour. En attendant, ciao. 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

0: écoutez Radio One et très bon dimanche. Il est midi. Pour le journal de la mi-journée présenté par Rodney Pierre-Louis, bonjour.
1: Bonjour Luana, bonjour à tous.
0: Pour les titres, nous parlons finances et consultations prébudgétaires.
1: Effectivement, exemption des taxes sur les exportations vers la Chine. La Chambre de commerce et de l'industrie souhaite l'accélération de la production locale. Consultation prébudgétaire, il faut continuer à développer le financement d'amorçage pour les start-up à travers le partenariat public-privé. Soutient l'entrepreneur Michel Cordani. Investissement, la MCB facilite l'accès aux mutual funds avec un minimum de 500 roupies pour des placements plus sûrs à l'avenir. Économie bleue et l'emploi, entre ambition et réalité, le manque de main-d'œuvre qualifiée freine le secteur. Au chapitre des faits divers, drames à Telferrière, un enfant de 4 ans se noie dans la piscine de son domicile. Et puis actualité à l'étranger, crise du carburant, la compagnie aérienne américaine Spirit Airlines arrête ses activités. Voilà pour l'essentiel de ce midi, nous passons au développement de ces titres. Il faut aider les entreprises à produire plus pour diriger les exportations vers les nouveaux marchés tels que la Chine et l'Afrique, déclare Driss Tissing Ramdeni. Ce dernier réagit à la décision de Beijing d'enlever les tarifs douaniers sur les produits en provenance d'Afrique. Driss Tissing Ramdeni, secrétaire général de la MCCI, indique qu'il faut un coup d'accélérateur au secteur textile et manufacturier pour relancer la productivité. Il est au micro d'Emmanuel Edoux.
2: On se prépare en amont en termes de tout ce qui est, quelles sont les bases qu'il faut accélérer. Je pense précédemment, d'autres personnes ont parlé. Il faut aider nos entreprises à produire parce que si on a des opportunités additionnelles à exporter sur différents marchés, il faut qu'on soit capable de produire plus. Donc, le support, la logistique étant essentielle parce qu'aujourd'hui, il faut absolument qu'on enclenche l'accélération du développement portuaire de la logistique pour pouvoir avoir accès, mais aussi étendre toute cette base, notamment voir l'opportunité du continent africain dans cette démarche de pouvoir être la plateforme pour non seulement pousser nos produits vers les différents continents, mais aussi leur proposer cette plateforme de freeport, de logistique.
1: Le gouvernement doit élargir les capacités du National SME Incubator Scheme, soutient Michel Cordani, fondateur et directeur de la Plage Factory. Sa compagnie est un incubateur.

0: Incubateur créé par des entrepreneurs pour les entrepreneurs. Il participait cette semaine aux consultations prébudgétaires. Michel Cordani salue déjà la mesure visant à introduire des Golden Visa afin d'attirer davantage d'entrepreneurs à investir à Maurice. Il est au micro d'Emmanuel Hidou.
1: Notre proposition, c'est de continuer à faire ce qui fonctionne, c'est-à-dire le dispositif public-privé qui s'appelle NSIS, National SME Incubator Scheme, de développer le financement d'amorçage pour que les startups qui se lancent puissent survivre, croître et prospérer à l'international. C'est de dérisquer l'investissement privé en ayant un abondement, typiquement des subventions qu'on appelle catalytiques, pour que quand un investisseur privé met, mettons, 50 000 dollars, le public, via des fonds d'investissement éventuels, puisse mettre 50. Et dans ce cas-là, la startup se retrouve avec 100.
0: Dans un contexte économique incertain, marqué par les tensions au Moyen-Orient, épargner à long terme devient un défi pour de nombreux Mauriciens. La MCB propose ainsi une solution accessible aux petits épargnants avec le lancement d'un service 100% numérique dédié aux Mutual Funds, une première à Maurice. Ces placements accessibles à partir de 500 roupies par mois permettent aux investisseurs de faire fructifier leur épargne selon leurs moyens, avec une gestion assurée par des professionnels. Selon Simon Albax, cette initiative vise à démocratiser l'investissement et à offrir des perspectives plus sûres pour l'avenir. Il est au micro de Vijayen Ayasami.
2: Aujourd'hui, il y a encore cette perception que l'investissement est compliqué et réservé que à certaines personnes. Le travail vise à venir rendre les concepts autour de l'investissement beaucoup plus simple et beaucoup plus accessible. Dans cet esprit que nous avons lancé un nouveau parcours digital, maintenant, vous pouvez investir dans les fonds de la MCB directement en ligne. Le parcours est accessible sur notre site web www.mcbcapitalmarkets.me.
0: La dette publique se situe à 88% du PIB. Elle est estimée à plus de 664 milliards de roupies selon les derniers chiffres publiés par le ministère des Finances vendredi dernier et compilés pour le premier trimestre de 2026. Sachant que le secteur public a une dette de plus de 548 milliards de roupies pour son budget intérieur, ces chiffres sont tombés à point nommé alors que les experts du Fonds monétaire international sont actuellement à Maurice pour évaluer l'état de l'économie afin de rédiger le rapport annuel qui sera rendu public fin juin de cette année. La main-d'œuvre qualifiée et la formation s'imposent comme des enjeux clés des préconsultations des Assises de l'Océan 2025, alors que Maurice cherche à consolider son économie bleue, souvent présentée comme un levier stratégique, mais encore difficile à concrétiser pleinement. Le rapport récemment publié par le ministère de la Pêche et de l'Économie bleue met en avant plusieurs défis majeurs, dont un manque persistant de main-d'œuvre qualifiée dans le secteur maritime et océanique. Des détails avec Vince Bryan.
3: L'éducation et le développement des compétences sont jugés essentiels pour préparer une nouvelle génération capable de répondre aux défis environnementaux et climatiques, mais aussi pour soutenir des emplois en expansion dans ce secteur, dans un contexte marqué par un exode de compétences. Les discussions ont également soulevé des limites conséquentes, notamment l'absence de filières suffisamment spécialisées et un décalage entre les programmes de formation offerts et les besoins réels du marché du travail. La disparition des sciences marines au niveau du Cambridge School Certificate est notamment citée comme un exemple de recul, tandis que d'autres suivent la liste dans les facultés du pays. Face à ces constats, les acteurs du secteur appellent à des formations plus pratiques, mieux adaptées au terrain, et davantage connecté aux réalités du secteur ainsi qu'un renforcement des partenariats afin d'élargir l'accès aux compétences et soutenir l'employabilité dans un secteur à fort potentiel mais encore sous-exploité.
0: Une intervention non autorisée a entraîné la perte d'environ 30 mètres de plage publique à Tamarin sur un tronçon de près de 150 mètres situé à la confluence de la rivière Tamarin et de la rivière du Rempart. La plage a vu sa configuration naturelle modifiée en décembre 2025 avec l'ouverture de l'embouchure plus près du rivage. Cette modification a perturbé la dynamique sédimentaire et accéléré l'érosion, un phénomène aggravé par les récentes houle. Rajesh Bhagwan, ministre de l'Environnement, s'est rendu sur place hier alors que les travaux de réhabilitation ont déjà été entamés par son ministère. Il est au micro de Vijayen Ayasami.
4: hier exaudi maintenir à descendre de la place publique Tamarin. Côté une partie, la place fait face à un grand problème les rouges. D'après Van Letit qui fait, sa place là est bien variable, surtout au niveau de la place. Sa configuration changée avec une faute pli et un mouvement vague. Ça embouché là est fréquemment obstrué par un dépôt de sable et situation aggravée après une intervention humaine en décembre qui n'est pas autorisée. Alors, le ministère de l'Environnement, il mobilise toute l'équipe pour faire un constat. Les IADLANS, ils prennent. Exédit, ben, travaux, ils démarrent pour capable stabilise partie de la place que plus affectée et pour capable sauver ben, les arbres et infrastructures publiques.
0: Et au chapitre des faits divers, un enfant de 4 ans a été retrouvé inconscient dans la piscine de son domicile à Telfer-Moka hier après-midi. Le garçon a été transporté en urgence dans une clinique privée où un médecin de service n'a pu que constater son décès. Alertés, des policiers du poste de Moka se sont rendus sur place pour les besoins de l'enquête. Une autopsie pratiquée par le docteur Sudesh Kumar Gangadin, chef du département médico-légal de la police, en début de soirée a conclu à une asphyxie due à la noyade.
5: 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Nous prenons la direction de l'île Sœur, Rodney Perlui.
0: Effectivement, où l'association Globis a publié deux vidéos sur ses réseaux sociaux hier. Sur ces vidéos, il est possible de voir des dauphins enchevêtrés dans des fils de pêche au niveau de la baie de la Possession et de la baie de Saint-Paul. Dans sa publication, Globis précise que ces vidéos ont été prises à une vingtaine de jours d'intervalle. L'association rappelle que ces lignes sont très résistantes et qu'en bord de littoral, elles peuvent créer de véritables pièges parfois fatal pour les dauphins. Ces derniers peuvent rester captifs dans un petit périmètre et dans le pire des cas, ne plus pouvoir aller chercher l'oxygène dont ils ont un besoin vital, explique Globis dans sa publication. Et puis comme je vous le disais en titre, Spirit Airlines, la compagnie américaine connue pour ses publicités irrespectueuses et ses tarifs très bas, a annoncé hier la fin de ses activités après 34 ans d'existence. La compagnie low cost qui assurait autrefois des centaines de vols quotidiens à bord de ses avions jaunes vifs et employait environ 17 000 personnes a indiqué avoir entamé une réduction progressive de ses opérations avec effet immédiat. Elle a précisé sur son site internet que tous les vols avaient été annulés et que son service client n'était plus accessible. Elle a ajouté que les clients seraient remboursés mais qu'aucune assistance ne serait fournie pour rebooker auprès d'autres compagnies aériennes. La fermeture était attendue après une journée de vendredi qui s'est achevée sans intervention publique pour soutenir la compagnie en difficulté. Le président américain Donald Trump a affirmé vendredi que son administration avait présenté une proposition finale de rachat financée par des fonds publics afin d'éviter la faillite de la compagnie sans qu'aucun accord ne soit trouvé. Voilà, c'est la fin de ce journal. Merci de l'avoir suivi. À vous, Luana, pour la suite.
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4: Forcément, Rodney. Pierre, lui, vous revenez sur le rendez-vous foot de ce dimanche. Ce derby crucial, choc décisif même dans la course à la Ligue des Champions pour l'Actu Sport.
5: Et pour débuter ce journal, parlons football avec la Première Ligue. Place aujourd'hui au derby d'Angleterre opposant Manchester United à Liverpool à 18h30. Cette affiche aura un enjeu particulier, notamment pour les Red Devils qui pourront valider leur ticket pour la Ligue des Champions de la saison prochaine. Pour cela, un match nul suffira aux hommes de Michael Carrick pour atteindre cet objectif. Mais le technicien ne veut pas s'arrêter à cela, lui qui parle de match à saveur unique. Un extrait de son point de presse.
6: I think it's just that edge in that competition, really, and irrespective of league positions over the years of who's been on top at certain times or whatever, it's never really changed the feeling of the game and the emotion and the supporters. And I think it's and really appreciating what it means to the supporters. I think we have to do that. It's just a special game, you know, to be part of, and obviously to come out on top is one of the best feelings you'll get.
5: En face, une victoire pourrait voir les Reds revenir à hauteur de la troisième place occupée par son adversaire du jour. Réaliste de ne pas pouvoir jouer le titre cette saison, le coach Arne Slot a dit vouloir terminer le plus proche possible du leader. Nous l'écoutons à ce sujet.
7: I think it's always like that. Every game you play has influence on your league position. So that's not only when you play Man United, it's in every week and every game. But we are aware of the fact that it's a very big game. Not only because we play Man United, but definitely also to qualify for Champions League and to get the highest possible position in the league table, which of course is something we want. We wanted to win the league. That's not possible. And then you have to try to end up as high as possible, and that's what we are trying week in, week out, and that's what we're going to try Sunday again as well.
5: Manchester United Liverpool, rendez-vous à 18h30 pour cette affiche. Dans les autres rencontres, Bournemouth sera opposé à Palace à 17h, alors que Tottenham se rendra à Aston Villa à 22h. L'entraîneur Hansi Flick a annoncé une bonne nouvelle concernant Lamine Yamal. Blessé à la cuisse depuis le 22 avril, l'attaquant espagnol devrait être prêt pour le mondial. Le joueur progresse bien et dispose encore de temps pour récupérer avant le début de la compétition. Le Barça avait pourtant confirmé son absence jusqu'à la fin de la saison, malgré une année réussie avec 24 buts, toutes compétitions confondues. Autre motif d'optimisme pour les Catalans, le possible retour de Rafinha, également blessé ces dernières semaines. Et puis, Mercato pour conclure, avec les rumeurs qui circulent, le Barça prépare déjà l'après Robert Lewandowski. Le club catalan cible en priorité João Pedro, attaquant de Chelsea et du Brésil, pour prendre la relève la saison prochaine. Il garde aussi une alternative en défense. Si la piste menant à Alessandro Bastoni de l'Inter Milan échoue, les Blaugranas pourraient se tourner vers Cristian Romero, actuellement à Tottenham. De son côté, Aston Villa suit de près le jeune talent Ibrahim Baye, attaquant du Paris Saint-Germain. Le club anglais souhaite miser sur des profils jeunes lors du prochain mercato. Voilà, c'est la fin de ce journal des sports. Merci de l'avoir suivi. On se retrouve à 13h.
4: Vous l'avez dit, Rodney Perlu, merci et à tout à l'heure.
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4: Il est midi 16 et nous voyons cette météo là aujourd'hui en ce dimanche qui se résume à ensoleillé partout pour tout le monde. Ben voilà, une très très bonne nouvelle. Bon, même s'il y a quelques petites taches blanches comme ça, les nuages élevés, mais pas de pluie à l'horizon. Selon Météo Maurice, il fera très très beau là aujourd'hui. Nous allons en profiter ensemble. Donc ce ciel dégagé également prévu donc cette fin d'après-midi tout à l'heure, alors que le vent nous vient de l'est-sud-est à une vitesse de 20 km/h. La mer, elle reste forte au-delà des récifs et toujours ses houles venant du sud-ouest. Là par contre, il faudra faire hyper gaffe hein, avec des vagues de 3 mètres. Les sorties en haute mer, de même que dans les lagons du sud et de l'ouest, sont toujours déconseillées. Une marée haute cet après-midi, 14h05. Marée basse ce soir à 19h30. Un magnifique coucher de soleil au rendez-vous vers 17h47. Donc sortez tout ce qu'il faut, selfies, photos, portables, bref. Et profitez surtout de votre dimanche, quoi que vous fassiez aujourd'hui. Merci d'être avec nous et profitons de ces belles couleurs. 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

On est près d'annoncer le décès de Monsieur Louise Julice Florent. Monsieur Louise Julice Florent, âgé de 80 ans, aussi connu sous le nom de Ton Louis. Le convoi sortira de son domicile au numéro 48, avenue L'Espérance, résidence Kennedy, 4 bornes, aujourd'hui à 14h pour se rendre à la chapelle de Saint-Lucas, à résidence Kennedy, et de là au cimetière de Bambou. Le décès de Madame Riotti Bouliram, née Buldan, âgée de 81 ans, aussi connue sous le nom de Calo Marchantante. Le convoi sortira du domicile conjugal à Route Royale Brisé-Verdière aujourd'hui à 14h pour se rendre au crématorium de Médine Candemasque. Le décès de Monsieur Aurel Hortense. Décès de Monsieur Aurel Hortense, âgé de 91 ans, aussi connu sous le nom de Aurel. Le convoi sortira de son domicile au numéro 37, rue Pensée à la cité Barclay-Beaubassin, aujourd'hui à 14h pour se rendre à l'église Sacré-Cœur-Beaubassin et de là au crématorium de Chebel. Le décès de Monsieur Chitanand Jadu Nanen, Monsieur Chitanand Jadu Nanen, âgé de 49 ans, aussi connu sous le nom de Vishal. Le convoi sortira du domicile de son père à Grand Bafon l'Almaty, aujourd'hui à 14h pour se rendre au crématorium de l'Almaty. Le décès de Monsieur Prem Sisahai, âgé de 67 ans, aussi connu sous le nom de Dan Pêcheur. Le convoi sortira de son domicile à Lotus Road, chemin Grenier, aujourd'hui à 14h30 pour se rendre au cimetière de Rivière-des-Galets. Décès de Monsieur Louis-José Michel, âgé de 75 ans, aussi connu sous le nom de Lindsay Peintre. Le convoi sortira de son domicile au numéro 49, cité Mère Teresa Triolet, aujourd'hui à 15h, pour se rendre à l'église Notre-Dame de Fatima, terminus Triolet, et de là au cimetière de Bois-Marchand. Décès de Monsieur Kishore Kumar Sohan, âgé de 68 ans, aussi connu sous le nom de Ashok. Le convoi sortira de son domicile à Temple Road, Rivière du Rempart, demain, lundi 4 mai à 11h, pour se rendre au crématorium de Piton. Et le décès de Monsieur Pascal Alvigno Grandport, âgé de 30 ans, aussi connu sous le nom de Nono. Le convoi sortira du domicile de sa mère à Rafa Road, Poudre d'Or Village, demain, lundi 4 mai à 13h, pour se rendre à l'église Marie-Reine Poudre d'Or et de là au cimetière de Poudre d'Or Village. À toutes ces familles endeuillées, Radio One présente ses plus vives sympathies.

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4: Et surtout, merveilleux dimanche à vous tous et bienvenue sur Radio One. Et comme j'ai, comme toujours, le plaisir de vous retrouver, bah oui, en ce premier dimanche de mai, ce cinquième mois, et nous sommes ensemble là jusqu'à 15h. C'est parti pour votre brunch musical. L'émission, comme toujours, qui transforme un peu votre dimanche en une fête de bonne humeur. Voilà, dans cette petite parenthèse de joie et le plaisir de vous accompagner donc jusqu'à 15h. Tati Lou au micro, vous le savez maintenant, et bah oui, pour le dimanche, c'est Mamé Prachante qui est à la technique, bien sûr, Tonton Prachante. On lui souhaite un bon dimanche aussi, hein. Bah oui, il est au taquet depuis ce matin. Bah lui également, il vous souhaite un très bon dimanche. Et surtout, vous branchez Radio One, où que vous soyez, sur les routes, soyez toujours très prudents. Il fait très très beau là aujourd'hui. C'est un temps idéal pour aller vers les plages ou alors... un petit road tripping, comme un nous content. Yes, et ça, vous allez pouvoir en profiter. Sinon, à la maison aussi, en cuisine. Petit caripé misoté, là, vous attention, pas enfin, fané, pas tout. D'ailleurs, si vous êtes à table, là, peut-être en ce moment, il est midi 25. Bon appétit et bonne dégustation à vous. Sur Radio One, sur la fréquence Liberté, allez, on va commencer une heure fort, bien sûr. Ouais, on commence fort avec cette petite heure remplie de rythme, de mélodie, pour vous faire plaisir. On va savourer chaque instant ensemble. On va commencer avec la Sublime. Permettez-moi, Cynthia Amir Ali et son tube, et ben oui, Mon Love, une déclaration d'amour à la vie, à l'amour lui-même et à ce dimanche. Et merci d'être avec nous. Très bonne écoute.

0: Woman Love. Eh ben oui, on est une love avec ce temps-là aujourd'hui. On est une love même avec ce dimanche et le week-end, bien évidemment, avant de démarrer la semaine qui se présente à nous. Bon, on ne voit pas pourquoi ça c'est là, les sujets qui fâchent, on veut pas. Voilà, on va profiter de notre dimanche. Perfecto en tout cas pour bien démarrer ce brunch musical. Bisous à vous tous et bonne route également, comme je dis, qu'importe la destination du moment que vous êtes branchés sur Radio One. Parce que ce dimanche aussi, ce dimanche a un goût particulier en fait. Ouais, voilà. Donc, Enangu Football. Et ben oui, pour le rendez-vous de ce soir, Manchester United, Liverpool. Oh là là là là là là. Et là, pour commencer bien, frère, j'ai envie de bien abonner. Là, il y a un super plan un peu partout, partout. Yes, on va en parler hein, dans quelques instants. Mais d'abord, une courte pause pub et on se retrouve dans quelques instants après Bruno Mars avec I Just Might. A tout de suite.
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D'accord, ça passe crème. Bruno Mars avec I Just Might à l'instant pour vous, parce que voilà, le dimanche, et bah oui, c'est une pause bien méritée en famille, on est d'accord. Et vos messages également, le plaisir de vous lire au 58 53 77 21. Merci d'être dans ce brunch musical jusqu'à 15h. Tatilo au micro. Et puis, bah, Marmée Brachante dans la place. Marmée de Baguette Football, t'es là? Seule équipe PSG et Liverpool. Pourquoi j'ai. Je savais que c'était pas Manchester finalement, hein, ouais. T'as pas une tête à la Manchester, permets-moi, mamie. Fidèle Liverpool, et ben oui, la poster, ça là, Mario, Liverpool, tout la totale. Bah oui, comme il se doit. Oui, c'est le rendez-vous aujourd'hui, c'est le choc, maman, que tout le monde attend. Manchester United contre Liverpool. De quel côté va basculer le destin de ce derby? Qui se demande pronostic, Zotin? Hein, mamie, je peux me tourner vers toi, mamie, dis-moi que tu te pronostiques. C'est vrai? Oh, alors, mais dis-moi, donc je reprends, hein, donc mot pour mot ce qu'il a dit. Il peut un draw, un nul pas tout, parce que tous les départs bon. Yo madre de Dios. Ah là là, 58, 53, 77, 21. Et vous là, oui, vous. Ou d'ailleurs, dites-nous si vous avez un peu de temps là en ce moment, ce dimanche, vous voulez partager avec nous de quel côté va basculer ce destin là tout à l'heure, donc à partir de 18h30 chez nous, et soit après 18h hein, précisément. Donc, dis-moi un P. Donc, comment vous voyez le match qui arrive tout à l'heure, ce super dupe derby. Eh ben oui, donc et Manchester United, voilà, on y arrive, et Liverpool, et qui se met un pronostic pour ça, choc là tantôt, et victoire des Red Devils à domicile, peut-on l'espérer ou pas? Barconnet, bah oui, ou pas, hein, parce que voilà, ça se fait à Old Trafford, bien sûr. Donc 58, 53, 77, 21. Dites-nous là aujourd'hui, vous en pensez quoi là, hein? The Man Super, c'est-à-dire Never Walk Alone. On va voir si on peut vous caler ça tout à l'heure. On ne sait jamais, hein, jusqu'à 15h. Et puis, donc dites-nous ce que vous en pensez. Vous aussi, mesdames, hein, n'hésitez pas. Donc nous connaît qui. Il y en a beaucoup, madame, sur football, je veux dire. Beaucoup, madame, sur football, yes. À la Lila. Et non, moi je préfère ne pas donner. Et parce qu'après, bon, c'est vrai que je me moque beaucoup de la première ligue d'une manière générale, parce que voilà, moi on a beaucoup fait un mic Liverpool. Et très souvent, comme un lin, permettez-moi l'expression, mais comme un lin fané, à ce moment je me moque d'eux en fait, vous voyez. Mais après, bon, c'est de bonnes guerres. Je regarde simplement en tant que, pas en tant que fan, mais en tant que spectatrice, voilà, parce que tout du monde, en fait, c'est l'ambiance football là, c'est-à-dire. Un petit gars peut dérouler et quelquefois de voisin en voisin, donc on entend hey, de l'équipe, hey, la totale dormi. Donc vous voyez, il y a des choses comme ça en fait entre voisins, mais c'est sympa, hein, ça reste bien sûr ambiance bon enfant. Ou alors le voisin de l'autre côté qui viendra faire un petit chin chin parce que l'équipe adverse est en train de perdre. Enfin bref, il y a tellement de choses, mais en même temps c'est tellement folklorique aussi chez nous, ça reste un très très bon moment de foot. Après match, il est là, est-ce qu'il ne peut pas péter, Zodi? Ben oui. Parce que ça reste aussi une tradition, hein, finalement, quand on a une déhabille pareille, donc Manchester United et Liverpool. Donc vous partagez avec nous 58, 53, 77, 21. Dites-moi, vous, Manchester United, Liverpool. On a hâte de vous lire via le WhatsApp de Radio One, de part, bien sûr, ce derby d'Angleterre, là, ce soir après 18h. Bon, pour le retour de la musique, on va se faire un petit coup de Mariu. Yes, Mombasa. C'est un voyage musical en Afrique de l'Est. Oh là là, des rythmes afro-pop comme on les aime, et ben oui, qui donne envie, hein, de bouger le boule en ce dimanche. C'est pour vous sur Radio One. Let's go.

0: Charmante Sabrina Carpenter, un petit coup de espresso, et ben oui, un peu comme le café là, qu'on prend à toute heure, ben oui, le dimanche, ça réveille toujours les sens, hein. On est d'accord et merci d'être avec nous, là on vous demande, donc vous en pensez quoi, là ce rendez-vous foot par rapport à ce soir, donc après 18h, donc Manchester United and Liverpool, yes, qu'ils ont pas de pronostic à un P, si bien sûr vous les partagez avec nous aujourd'hui via le WhatsApp de Radio 1, parce que ça reste quand même un super rendez-vous, hein. Foot là, cet après-midi. On m'envoie même un petit plateau de gars, Jack. Eh ben oui. Et je vois ce qu'il faut là, ce fromage. Et puis ben le petit rouge, n'est-ce pas? Cheers, chin chin. Et on me dit Manchester 2, Liverpool 1. Voilà, par rapport au score de cette personne dont le message n'est pas signé, mais quand même, écoutez, je trouve que ça reste de bonne guerre. Visiblement, c'est une fan de Manchester United, of course, de Manu. Merci beaucoup, en fait, de partager avec nous. Est-ce que vous êtes d'accord, vous? Oui. Et qui va chambrer qui demain au travail? Ou qu'est-ce qu'il y en a qui pour absent demain? Bah oui, parce que ça aussi, il y en a, hein. Et quand on m'a dit, une équipe, une tweet, et le téléphone finit. Sick direct. Alors, vendredi, c'était congé public. Samedi, dimanche et lundi, je le dis depuis la semaine dernière, je dis ça. Il y en a beaucoup, vous êtes sick demain, là. Vous êtes encore plus après le match de ce soir. Donc, 58-53, 77-21. Alors, c'est Holly, du côté de Palma, qui nous a envoyé son score. Elle qui disait, donc, Manu 2, Liverpool, only one. Alors, est-ce que vous êtes d'accord avec Holly au 58-53, 77-21? En tout cas, lit ce plateau. Et Gaja qui ne finit pas, n'est-ce pas? Eh ben oui. De gros bisous doux et de bisous fous. Et merci d'être avec nous là aujourd'hui, en ce dimanche. Midi 46, on se retrouve après la courte pause pub pour la météo des plages. À tout de suite.
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0: Ah bah écoutez, pour l'effet d'annonce, hein, donc par rapport au temps, là aujourd'hui, il fait très très beau. Et il fera très beau, mais jusqu'à tantôt, à la Liane, nous capable de profiter de joli soleil. Un petit peu chaud quand même, là, aujourd'hui. Hein, on frôle presque les 30 et 31 degrés aujourd'hui, alors que le centre 22-25 degrés. Donc, hop. Par rapport à la mer, par contre, vous connaissez, il y en a beaucoup du monde qui passe au type à la mer, voilà. T'as envie de profiter, vous avez raison. Et d'être de retour avant 18h, avant le début du match de ce soir, le derby anglais. Donc, la mer, par contre, elle reste forte, là, des récifs, des houles toujours venant du sud-ouest de 3 mètres. Donc, soyez hyper, hyper, hyper prudents. Et les sorties en haute mer, de même que dans les lagons du sud et de l'ouest, restent déconseillées. Marée haute, cet après-midi, 14h05, marée basse à 19h30. Et puis, ben, oh là là, vous aurez droit à un magnifique coucher de soleil à 17h47. D'ici là, très bonne journée à vous tous. Et puis, bah, bon dimanche. Profitez où que vous soyez, quoi que vous fassiez. Ready One, toujours à vos côtés.

Si, bah écoutez, à la manière de M. Pokora, un soprano mieux que nous, un duo puissant en tout cas qui célèbre l'amour et également la complicité. Merci d'être avec nous là aujourd'hui en ce dimanche. On envoie de gros bisous à Ludo, Ludo qui veut dire moi tous les défunts. Nouvelle cause en fait, si vous prenez l'émission en cours, vous branchez à l'instant, nous parlons de ce rendez-vous là, ce choc que tout le monde attend. Nous parlons foot bien sûr, Manchester United contre Liverpool, donc j'ai un peu lancé pour voir selon vous chers auditeurs, quelle équipe et selon vos pronostics bien sûr, et en sortira gagnant ce soir dans la course de la Ligue des Champions bien évidemment, première ligue, tout ça là. Donc on attend vos théories les plus folles. Il y a Mamé qui m'a dit à moi, donc Andro, voilà, nul partout ce soir, c'est N par volote finalement hein. Ouais, ça doit être ça au niveau des bettings là aujourd'hui. Ouh, c'est un peu serré quand même. Hein. Donc, partagez The Ban Analyse, comment dire, The Ban Pronostic, qui vous pensez. Et 58-53-77-21. Et puis, bah écoutez, on vous embrasse très très fort et merci d'être avec nous. Inna Heaven, c'est dans la place. Un tube d'ailleurs qui sent bien bon le soleil. Là, aujourd'hui, la chanteuse roumaine, on l'adore. Et c'est pour vous sur Radio 1. Je rappelle quand même que le clip a été tourné chez nous. Hein. Et bah oui, attention, l'orgue est Lydia.

Heaven pour vous sur Radio One et Bubba Goûteux avec ce dimanche jamais tellement ensoleillé, il fait tellement beau. Yes, of course, it's a heaven. C'est notre paradis, hein, bien évidemment. Quand les bégayés équipés, tout ce qui est passé ailleurs, vous êtes, we should be so grateful d'être dans un pays, mais aussi, magnifique que ça. Bon. Et là, ce ban, hein, ce ban, tache noire, tout ça là, hein, mais voilà, à nous d'être bons, à nous de profiter surtout de la petite famille, tout le monde se porte bien autant que possible, même auprès de nos proches qui sont malades, on est là, voilà, c'est ça le plus important. Yes, et puis, ben, on profite de ce dimanche ensemble avec vous. Et là, super programme football cet après-midi, on me dit, coucou Tatilou et mamé. Topette pas vos morettes pour le match de cet après-midi. Même si je suis et serai toujours une Liverpool fan, Chantal du côté de Vaquois. Bisous, keep it up guys. Thank you so much. Merci beaucoup. Alors, oui, topette pas vos morettes, mais bon, ben voilà. Fan de Liverpool, ça, hein, tension là. Donc c'est dire que nous sommes tous divisés en fait, hein, par rapport au match de ce soir. On me demande quel est qui mon pronostic pour moi. On me dit, ah, bravo, donne aucun pronostic. Et ouais, après match là. Yes, et ben voilà. Bon, allez, on attend bien sûr vos pronostics par rapport à ce soir, qui se bat score, votre pensée par rapport à sa rencontre de Manchester United et Liverpool. Le retour du son, on va se faire un petit classique qu'on adore, ça invite bien sûr à la joie de vivre. Vous vous rappelez de Patapata ? Place à la reprise de Kumba Gualo pour vous sur Radio One. Yes.

0: plaisir de vous accompagner. Merci d'écouter Really One, il est 13h. C'est parti pour ce Flash Info avec vous, Rodney Pierre-Louis. Bon après-midi.
1: Bon après-midi Luana, bon après-midi à tous. Il faut aider les entreprises à produire plus pour diriger les exportations vers les nouveaux marchés tels que la Chine et l'Afrique, déclare Dristi Singh Ramdeni. Ce dernier réagit à la décision de Beijing d'enlever les tarifs douaniers sur les produits en provenance d'Afrique. Dristi Singh Ramdeni, secrétaire général de la MCCI, indique qu'il faut un coup d'accélérateur au secteur textile et manufacturier pour relancer la productivité. La dette publique se situe à 88% du PIB. Elle est estimée à plus de 664 milliards de roupies, selon les derniers chiffres publiés par le ministère des Finances vendredi dernier et compilés pour le premier trimestre de 2026. Sachant que le secteur public a une dette de plus de 548 milliards de roupies pour son budget intérieur, ces chiffres sont tombés à point nommé alors que les experts du Fonds monétaire international sont actuellement à Maurice pour évaluer l'état de l'économie afin de rédiger leur rapport annuel qui sera rendu public fin juin de cette année. Un enfant de 4 ans a été retrouvé inconscient dans la piscine de son domicile à Telfermoca hier après-midi. Le garçon a été transporté en urgence dans une clinique privée où un médecin de service n'a pu que constater son décès. Alertés, les policiers du poste de Moka se sont rendus sur place pour les besoins de l'enquête. Une autopsie pratiquée par le docteur Sudesh Kumar Gangadin, chef du département médico-légal de la police en début de soirée, a conclu à une asphyxie due à la noyade. Et puis actualité à l'étranger, un drone non identifié est suspecté d'avoir violé l'espace aérien finlandais près de la frontière avec la Russie ce dimanche, a annoncé le ministère finlandais de la Défense. L'armée de l'air finlandaise a repéré le drone aux premières heures de la matinée, a déclaré le ministère dans un communiqué. Le modèle et l'origine du drone n'ont pas été identifiés, a-t-il indiqué, précisant que le drone ne se trouvait plus dans l'espace aérien finlandais. L'incident fait l'objet d'une enquête de la part des gardes frontières finlandais, a ajouté le ministère. Voilà, c'est la fin de ce flash. Merci de l'avoir suivi. À vous, Luana, pour la suite.
0: Merci, Rodney. Pierre-Louis, l'info revient tout à l'heure à 14h.
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1: Eh ben oui, oui, nous revoilà pour une nouvelle heure de pur bonheur musical qu'on partage avec vous aujourd'hui également. Donc un peu comme un thème du jour, là voilà, on va dire ça comme ça, c'est-à-dire autour de ce rendez-vous foot là de ce dimanche. Donc ouais, par rapport à ça.

Ah, jolie idée, Abiki Poenar, vous êtes un duel au sommet, quoi le dire. Voilà, le choc que tout le monde attend. Manchester United, de Liverpool, il y en a beaucoup qui pèsent à moi, et pas Petro Gwene, que de ça, destin l'un pour basculer. Ben voilà. Mais par contre, si je prends par exemple le message de Michel du côté de Tintintintin, 4 bornes, Kougota Tilou et Marmé, Prachante, bien sûr, Liverpool, bien évidemment, moi une fan de Manu, j'adore ce derby, pour moi, soit Manu gagné, soit draw. Voilà, bonne chance à tous les deux. Michel du côté de 4 bornes, merci Tatilou. Bah écoutez, nous aussi on vous aime et on vous embrasse. Bon dimanche et très belle semaine. Donc vous en pensez quoi? Après le message par exemple de Michel Pédia, la main mais aussi des mêmes affaires, Prachante à la réalisation qui Pédia que comme quoi oui, ce sera nul pour finir loin draw et là on va se dire papao. Yes! Et il n'y a presque 2 heures de foot et tout ce qu'ils nous préparaient, nous frions, nous mettaient ensemble. Un gaspillage les temps, la monnaie était, comme on va l'habiter dire. Mais voilà, ça restera bien sûr un très bon moment foot, bien évidemment. Et puis nous aurons l'occasion d'en reparler. Donc vous en pensez quoi? Là, ce soir, pour ce match après 18h, lâchez, et puis oui, lâchez un peu votre score exact. Qui sera, permettez-moi, qui sera le devin aujourd'hui par rapport à ce score? DN, comme un Oli Tipedi, un Tiggin Pibonner, draw, nul, 0-0, ou match fini en place, parce que pour une ruée de chiens partout qui vous vini, ou gat masala, on ne sait jamais, hein, ou alors grosse pluie aussi. Et we never know what can happen. Donc partagez un peu vos scores là en ce dimanche au 58-53-77-21. Alors est-ce que vous êtes pour Manchester United ou pour Liverpool? Voilà, pour ce derby d'Angleterre prévu après 18h. Alors nous, tonton, mamé et Prachant toujours à la réalisation, oui, pour sa dernière heure de boulot. Et puis moi-même Tatilou, on est ravis de vous accompagner, dans la bonne humeur. On commence en musique dans quelques instants. Il y aura du Jerry and the Resistance, le tube Sensation l'amour, dans l'amour, oui, ça parle de cette sensation unique quand l'amour, frappe. J'ai essayé de faire le son du frappe, hein, de la frappe, frappe à votre porte, oui, voilà, tout simplement. L'amour, le vrai, là, hein, attention. Oui, voilà. Ensuite, il y aura également du Olivia Dean par rapport à la programmation musicale Man I Need. Olivia Dean, elle, on l'adore. Hein. Titre intime, justement, sur les attentes ou encore les réalités en amour. Une petite pépite, Olivia Dean. Ou encore Suavemente, The Soul King. Bref, dans ce brunch musical. Merci en tout cas de rester branché, Radio One. J'envoie aussi de gros bisous. Elle nous écoute en ce moment. Elle m'a envoyé son petit message. Gros bisous à Isabelle du côté de Pointe-au-Piment. Et elle nous écoute. Les petites douceurs dans le four, me dit-elle, pour la famille tout à l'heure. Il m'a fait un petit cupcake à l'orange. Cupcake à l'orange. Également aux fruits rouges. Ça, on adore. Sounds really good. De quoi sucrer ce dimanche. Allez, bonne écoute à vous tous. Merci d'être avec nous. On est so happy de vous de partager ce moment, de vous retrouver, voilà, de vous accompagner même jusqu'à 15h. Alors bonne écoute encore une fois et surtout happy Sunday.

bah oui, Soul King qui revisite le classique latino avec une touche urbaine, suavemente. Voilà, un dimanche qu'on savoure, voilà, ensemble. Yes, avant que Maria nous mange un petit gajar clatantola. Merci en tout cas de nous écouter. Tatilo au micro, Mamé Prachant toujours dans la place. Et bah oui, et justement, gardez-la tout près de vous, votre radio, parce que le bonheur du dimanche réside surtout dans des petits moments simples là aujourd'hui, et surtout comme je disais un peu plus tôt, donc le dimanche il a un goût un peu plus spécial là aujourd'hui. Ça va être un dimanche foot tout à l'heure après 18h, de par la rencontre, le match de ce soir, attention, pam. Et je vous ai demandé un peu quel est votre pronostic, qu'ils ont pensé, qu'ils ont l'équipe en fait par rapport à la rencontre Manchester United-Liverpool qui va se jouer à Old Trafford. Donc vous en pensez quoi, vous? Qui en sortira peut-être gagnant ou pas? Ou alors est-ce qu'il est point nul? Est-ce qu'il est point drôle? Et est-ce qu'il nous capable à faire casse l'ossa? Et match tant là. Et les bettings, comment ça se passe? Alors on me dit, coucou Tatilou, salut, c'est Ludmilla du côté de Poste de Flac. Et Liverpool, bien sûr, pour elle. Yes, never walk alone. 3-2 pour Liverpool. Big bisou l'équipe. Dans le champ, Madia. Et un marisco, hein, c'est vrai. Hein. Yes, on est d'accord. Alors que de l'autre côté, nous avons David du côté de Montida. Lui, David, il est cash, il est direct. Hein. Il me dit, coucou Tatilou, Mamé Brachante. Yes, I. Tantôt, Manu, bizarran, ça, 7-0 là. Ouais, voilà, c'est un peu un rêve là en fait, hein, parce que voilà, il rajoute parce que ben Liverpool trop mon crâne avec ça, David du côté de Montida. Thank you so much David pour le partage. Ouais, comme dit, permettez-moi, ouais, on va dire en gros ouais, parce que Mamé Prachante peut dire ça dans le film même, au grand nom, non, ça risque pas. PlayStation, effectivement, ouais. Là, c'est vrai, on a un peu de chance, peut-être. Et donc, alors, et il y a même Ludmilla, hein, du côté de Poste de Flac, qui répond à David de Montida, qui dit dans The Trève. Bah voilà. Yes, par rapport à ce match-là, ce soir, on en parle. Donc, et là, moi, je dis, et Xena Kin finit prépa au certificat médical, so, parce qu'il n'est même pas mévin de travail. En cas de défaite, bien évidemment. Ou alors, est-ce qu'ils ont mis notre maillot pour de bonheur? On dit toujours qu'il y a une vraie fanat de football, quel que soit indistinctement de son équipe, mais un vrai fan de football, il peut garder son maillot pour de bonheur, qu'il n'y pas de laver pendant de longues années. Voilà, parce que c'est ça aussi un pot de bonheur, c'est-à-dire pas lui continue mettre lui-même, lui mettre lui galère après, ben voilà, en fait, tout simplement pour nous dire mais quel est vous votre score pour éviter ce que j'appelle moi la dépression du foot, parce qu'il y en a ça, hein. Et là, qui est tellement dépressif qu'il commence à dire ah bah finalement je pas venir travailler le lendemain, ou alors si moi je trouve autre dans le couloir. Pas demander comment ça va, faut pas demander. Déjà, quand on voit la tronche, ça boude, ça dit même pas bonjour, pas les causer, et ça nous trouve ça contre nous-mêmes, hein, et attention, ou alors, il y a eu des, pas des disputes, non, mais, ben, bah, lève la voix, on va dire, hein, et, bah oui, nos amis, nos collègues, je citerai pas de nom, bien évidemment, mais voilà. Et écoutez, ça reste quand même un très bon moment de foot là ce soir. Et là, David de Montida qui répond à Ludmilla de Poste de Flac, et David qui dit oui, Ludmilla, Old Trafford, théâtre des rêves. Et paf, voilà. Ah, c'est de bonne guerre, hein, de toutes les façons. Là, aujourd'hui, par rapport à ce match, encore une fois, je le rappelle, on va pas être de mauvaise foi, hein, bien évidemment. Donc, est-ce qu'il y a un match aussi qui peut finir avec de vous gagner une succession de cartons jaunes? Et ouais, peut-être aussi, c'est vrai. Donc pour et comment mamé pécose avec moi dans le casque? Oui, c'est vrai. Des cartons rouges également. D'un coup d'un seul, nous gagne flopé carton rouge. Qui s'en a qui pour gagner ça, là, surtout. Ben voilà. Donc, quels sont vos pronostics, vous? Vous en pensez quoi par rapport à ce match de ce soir? C'est un super derby. Vous êtes au-delà, bien sûr, de la rivalité. Mais ça reste un très, très bon moment. Ce sera surtout 18h. Je suis sûr qu'on va avoir très peu de monde sur les routes, hein. Et, parce que ce sera rendez-vous, avec Tiga Jack Pepe. Pareil,
Donc Xavier Befria pour l'autre côté, Tissa Moussa soit là et pas oublier ce piment crasé bien sûr, tu la boisses bien, on va pas s'en cacher hein, bien évidemment, donc frappé glacé, tout ça fait dans vos idées hein. Tout ça fait fini mété comme il se doit et puis ben on s'installe. Peut-être aussi j'en connais également qui font venir amis proches et la famille Kotse Kikenapli, gros télévision là, tu connais ça me canapé, gros télévision là. Elle a même dit qu'il pourrait se voir tout du monde. Et bien sûr, ça quand même permet de se bring and share. La vie est dure, hein. N'oubliez pas votre bring and share. Ne ramenez pas que des paquets saucisses. Non, allez changer un peu là, évoluer un peu. Bien évidemment. Ou alors des effrontis. Bref, vous partagez avec nous quels sont vos pronostics pour ce soir et ce match Manchester United Liverpool. Je vous attends, je vais vous lire avec grand plaisir au 58 53 77 21 et en musique bah écoutez bah oui et là pourquoi pas un petit Golden de Harry Styles. Ah, Harry Styles oui, dans l'actualité hein, actualité amour. Et bah oui, on écoute Golden et je vous en parle juste après. À tout de suite. Merci de votre fidélité. Merci aussi d'être avec nous en ce dimanche. Mais c'est ouf comme ça défile hyper vite. Il nous reste quoi, 1h30 encore à partager ensemble. Et puis bah oui, nous faisons un super big up. Des bisous doux et des bisous fous. Let's go.

0: ici sur Radio One. Il apporte surtout cette énergie lumineuse. Et ben oui, un morceau feel good hein, qui respire qui respire, permettez-moi. Et ben oui. Et ce dimanche, écoutez, on a eu droit à de belles périodes ensoleillées. Météo Maurice qui a annoncé un joli soleil et ce pour tout du monde. Sauf que là, ben, il n'est pas là, le soleil. Il s'est barré, le soleil. Barré par les nuages, bien évidemment. Donc, les nuages un peu partout en ce moment. Sur la capitale. J'espère en tout cas de là où vous êtes. Hein. Il fait très très beau. Hopefully. Allez, je vous parle aussi de... Dans l'actu People, Harry Styles, bah, semble-t-il, il a retrouvé l'amour. Et bah oui, dans les bras de l'actrice Zoé Kravitz. Zoé Kravitz, qui n'est autre que la fille même de Lenny Kravitz. Alors moi, je dis, imaginez-vous, quand il y aura la présentation papa et petit copain, ça doit forcément parler musique, hein, arriver un moment entre Lenny Kravitz et Harry Styles, bien sûr, et Zoé Kravitz, elle, bah, elle s'est liguettée. C'est dans les tapins du triangle, ici, tape-tapé, on ne sait jamais. En tout cas, c'est un dimanche sous le signe de la bonne humeur. Bonne humeur, justement, merci à Dominique du côté de Queen Victoria. Nous parlons de ce match de ce soir. Vous en pensez quoi, vous? J'ai hâte de vous lire via le WhatsApp de Radio 1, 58, 53, 77, 21. Manchester United, Liverpool, qu'est-ce que vous pronostiquez? Est-ce qu'il est, c'est un match nul? Ou alors, Andrew, comment nous dire? Ou tout simplement, il y aura un très très beau match. Il y a un magnifique score. And 7-0. Pas la peur de ça, là, attention. Et là, j'ai Dominique de Queen Victoria qui me dit, elle est fan de Manu. Du coup, elle m'a envoyé la photo, c'est-à-dire l'emblème de Manchester, de Liverpool. Alors, l'emblème Liverpool, c'est ce qu'on appelle, c'est un Liverbird, c'est-à-dire c'est un oiseau mythique, mi-cormorane et mi-aigle, symbole même de la ville de Liverpool. Et à côté, il met photo un coquelicotoni. Ben oui, juste pour dire qu'en fait Coquelin déplimait net, voilà, tout simplement, et pour dire que la photo parle d'elle-même, et merci Tatilou et Mamie Prachante, elle est fan de Manchester United, et ben dis donc, là on est d'accord hein, quand on voit cette photo, et puis... Il a aussi, j'ai aussi le message de Chantal. Chantal du côté de Vaquois qui me disait que elle restera à tout jamais une Liverpool fan, of course. Et là, elle répond à David. David, tu rêves toujours. Ou alors, il rêve ou quoi, David? Et Chantal du côté de Vaquois pour son message. Et autre pronostic, on me dit, là c'est Marie-Noël, hein. Pronostic Liverpool 1, Manchester 0, poète. Yes. Bon, bah, écoutez, ça, c'est un petit peu plus réaliste. Voilà, on va dire ça comme ça. Mais vous partagez avec nous qui se demande le pronostic pour ce soir, qui a une score de pensée capable de gagner entre sa match, sa derby Angleterre et Manchester United et Liverpool 58-53, 77-21. C'est the big news du jour, hein. Attention, hein, grosse actu sport quand même. Donc 58-53, 77-21. On se dit à tout de suite après la courte pause pub.
1: C'est la super Tatilou qui s'occupe de vous jusqu'à 15h. 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
0: Et comme toujours, un plaisir de vous accompagner. 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

Merci Créguet, français signé, noté à l'instant pour vous. Qui rappelle que ce temps, bien sûr, le temps là, il est précieux, hein. Ben oui, message toujours aussi fort, même des années plus tard. Et ben oui, et merci d'être avec nous en ce dimanche, branché Radio One, of course. Et ben oui, là aujourd'hui, ben écoutez, parce que c'est le match du jour. Yes, est-ce qu'il est pour Glory Glory Manchester United ou alors You Never Walk Alone? Donc, d'ailleurs, on va essayer de vous caler tout à l'heure, hein. Donc, ça nous fait aller pas au tout, nous fait aller pas de Jimon. Yes, pas de pression ni de dépression, bien évidemment. Donc, Old Trafford, on est d'accord, ça prête à vibrer là ce soir, de par ce match Manchester United-Liverpool. Selon vous, de quel côté va basculer ce destin, le destin de ce derby anglais très très attendu? Après 18h, donnez-nous votre avis. Donc, vous en pensez quoi? Quel est le score pour vous là ce soir? Donc, est-ce qu'il y en a qui peut tomber malade des mains, pas pour venir travailler? Ou alors, est-ce que vous allez porter votre maillot fétiche de Bangaja qui ne finit pas pour tantôt, donc après 18h par rapport à ce match Manchester United et bien sûr Liverpool. Quelle est votre équipe, vous, là? Oui, vous nous écoutez en ce moment, 58, 53, 77 et 21, donc dites-nous là, 58, 53, 77, 21, le match Manchester United and Liverpool, of course, et on va en parler dans quelques minutes, le temps bien sûr d'accueillir vos messages via le WhatsApp de Radio One. Mot l'amour infini, c'est Caroline Jodin, et ça, on adore. Caroline, si elle nous écoute, on l'embrasse. Et puis, on lui souhaite, à elle, à sa famille, Jarmel également, son garçon. Et un très bon dimanche. Balance le son, ma méprachante.

Infini, c'est Caroline Jodin. Ben voilà, une chanson remplie de douceur, de sincérité, portée par cette voix qu'on adore, qui célèbre l'amour, bien sûr, avec beaucoup, beaucoup d'élégance même. Caroline Jodin, donc on l'envoie de gros bisous doux et des bisous fous. Le septième jour, ce moment idéal, là aujourd'hui on se ressource un peu, on se reconnecte également. Et puis ben, nous parlons foot aussi, là aujourd'hui, au 58-53-77-21. Et alors on me dit, salut Tatilou, je ne suis pas foot, je suis un peu comme toi, l'ambiance, j'adore, les pics que chacun s'envoie, c'est en colère. C'est Guylaine du côté de France. Coucou ma Guylaine, j'espère que ça va. Et puis bah, nous sortis France, nous allons en Australie du côté de Melbourne précisément. Et là il y a Bernard qui nous dit, hello Loulou, ça va très bien, 2-0 Manchester United. Oh bah écoutez, hein, voilà, là ça dépingue pour qui? Yes, on est d'accord, merci Bernard. Salut Lou, c'est Lucas. Et Lucas, s'il vous plaît, m'envoie une très belle photo de lui. Coucou Lucas, mais très beau, mais tu es très beau Lucas, entouré de l'emblème même de cette Liverbird, voilà, et de Liverpool bien évidemment. Donc Lucas qui me dit, je suis Lucas de Baie du Tombeau, once a red, always a red. N'est-ce pas? On est d'accord. Merci en tout cas, Lucas. Et je vois une photo, donc son gâteau d'anniversaire, Liverpool, bien évidemment. Le thème même, il porte son maillot. Là, c'était d'un peu Roland thème football, ça, hein? Un thème Liverpool, bien évidemment. Lui d'ailleurs qui a fêté ses 18 ans. Je sais pas si cette photo fake. En tout cas, on l'embrasse. Mais une chose est sûre, c'est Anne-Marie Fana, Liverpool. D'ailleurs, permettez-moi, bah écoutez, on peut pas passer à côté là aujourd'hui. Et là, on vous embrasse tous, oui. Et élément même central, Putuman, fan de Liverpool. On pouvait pas passer à côté là aujourd'hui. Au-delà de l'oiseau mythique, là, c'est en chanson surtout qu'on va vous faire plaisir. Oh bah écoutez, on pose ça là et on balance, ma méprachante. Oui.

Ah ben voilà. Ouh là là. Moment solennel, hein. Fais monter le son, Prachante. Eh ben oui, Jerry and the Pacemakers à l'instant. Donc vous imaginez, hein, Liverpool a adopté cette chanson début quoi année 60, alors que la chanson en fait date de 1945 quand même. Donc c'est dire, et chantée d'ailleurs lors des grosses manifestations foot par rapport à Liverpool. C'était pour faire plaisir, cette chanson devenue symbole, hein, symbole mondial de solidarité. Voilà, c'est chanté avant chaque coup d'envoi, bien évidemment, donc on pouvait pas passer à côté là aujourd'hui. Je suis sûre que ça fait plaisir, hein, Lucas. Hein, Lucas, pouf, once a red, always a red. Ben voilà. Donc pour cette très belle photo qu'il m'a envoyée, bien évidemment. Bon, on va aussi faire plaisir, hein, ne vous en faites pas, oui, oui. Un petit maman, là, vous êtes, parce que voilà, on a aussi besoin de faire plaisir à tout le monde. Et je reprends le message de Ludmilla du côté de Poste de Flac, elle aussi, Never Walk Alone, elle me dit, oh, j'ai des frissons, maman. Ben voilà, moi j'ai des frissons parce que vous avez des frissons au lieu de Mila, mais c'est ouf, hein. Et merci en tout cas de partager avec nous là on se dimanche, les amis, par rapport à ce match, bah oui, de ce soir. Encore une fois, peut-être que vous passez par là, branchez Radio One, The Fake rentre dans le taux aussi, The Pay écoute nous, et il y a une super déhabi là ce soir, un déhabi anglais à préciser à tantôt. Donc par rapport à ce match Manchester United et Liverpool, qu'en pensez-vous? Quelle est votre équipe préférée? Est-ce que vous avez toujours été déjà Liverpool, Manchester United, Manchester United, Liverpool? Ou alors c'est par rapport à la tendance, quand N, comment dire, bah t'es le tala et non, là, une seule goutte dans l'autre terrain. Donc, ça aussi est nice. Est-ce qu'ils ont habité? Tiens, ils ont pété aussi. Comment est-ce que l'équipe a gagné? Donc, lâchez aussi votre score. Qu'en pensez-vous? Donc, on veut un peu, là, aujourd'hui, les devins du score. Oui, allez, videz votre sac. Donc, dites-nous, est-ce qu'ils ont prévoir un certificat médical capable? Si vous êtes l'équipe Egabarté, des masses de papier, vin travail, vous êtes Zetensic. Donc, voilà. On est d'accord, 58, 53, 77, 21. Oui, Lucas qui me dit, ça m'a fait très plaisir. Merci encore. Bah, avec plaisir, Lucas. On est là pour faire plaisir à tout le monde, bien évidemment. Et puis, bah, moi, je vous embrasse très, très fort. On va reprendre en musique et avec cette fois-ci. Et donc, une petite douceur. Oui, voilà, une petite douceur, on va dire ça comme ça. Justin Nozuka, rappelez-vous, et la rencontre avec Zao, ce mélange entre, on va dire, beaucoup de promesses d'amour, et surtout la promesse ce soir de passer un bon moment devant sa télé, quelle que soit son équipe. Le plus important, c'est de finir tous les gadgets qu'il y avait sur la table, bien sûr, et puis ben, on passe un très très bon moment ensemble. Ça vous dit, on vous cale ça, et puis ben, juste après, on va essayer de faire plaisir aussi aux fans de Manchester United. Let's go.

l'instant, la promesse. Et puis, ben, nous, oui, nous, vous êtes notre priorité, la priorité surtout de vous et de vous accompagner, bien évidemment, sur Radio One et ce jusqu'à. Excusez-moi, une petite quinte de tout, hein. Tellement pesante, voilà ce qui arrive. Et c'est jusqu'à 15h. Merci aussi à Mamé Prachante. Lui, il va boucler son dimanche dans quelques instants. Le temps pour lui de et d'être avec nous, là, jusqu'à 14h pour ces dernières minutes, bien sûr. Là, les temps rentrés, là. Un petit repos, et un petit repos, bien sûr. Ben voilà. Exactement. Et un petit repos, et puis un petit échauffement, bien sûr, avant de démarrer ce match. Of course, Manchester United. Et bien sûr, Liverpool. Donc, nous rappelle Mamé, sur l'équipe, c'est Liverpool. Of course. Et ben oui. Donc, t'as ton maillot, toi aussi, que t'as pas lavé depuis des années? Pas lavé. Oui, oui. Ben, lui aussi, pareil. Yes. Maillot pour le bonheur, ça vous êtes. C'est vrai. Un vrai maillot pour le bonheur, nous. Pas lavé. Ben voilà, donc je sais pas si Lucas, lui, il a lavé le sien. Allez savoir. En tout cas, après Never Walk Alone, les amis, on est là aussi pour faire plaisir à tout le monde. D'abord, je me tourne rapidos via le WhatsApp de Radio One. Donc, alors on me dit, coucou Loulou, je suis un des rares fans de Newcastle. Petite parenthèse à Maurice, et fan de beau football. Merci beaucoup, Clarelle. Et là, il me dit, je pense à une victoire de Manchester United. Oh, 3-0. Oh là là là là là là là là. Parce que Manchester is home en plus, hein. Et yes, Old Trafford, bien évidemment. Donc, Clarelle du côté de Quatre Bornes. Ou Clarelle, ça doit faire grincer les oreilles des autres, hein, bien sûr, des Reds, of course. Et puis, bon, on me dit, bonjour, moi, c'est Oliver de Agalega. Coucou, Agalega. Souvent, moi, écoute l'émission, merci beaucoup. Moi, un fan fidèle de Manchester. Par contre, côté moi, mon madame et mon garçon, un fan de Liverpool, quand ça dès l'équipe là, je vais diffé net côté moi. Ah là là. Liverpool, pour gagner, battez aujourd'hui. Yes, I. 3 Manu N Liverpool. Et ça, bah oui. Et la bonne transition, justement, pour faire plaisir à tous les fans de Liverpool. Yes. Glory, glory. Manchester United. Let's go. C'est pour vous. Profitez-en. Et surtout, bah, d'ores et déjà, bon match. Pas oublier mettre Gajak désolé là, hein.

ben voilà, c'est dit. Jusqu'au bout, hein, comme ça, il n'y a pas de jaloux. On est d'accord. Donc, Glory Glory, Man United, c'est sorti en 1983 quand même, hein. Et puis, bah, écoutez, yes. No comments. Il y a ça, et le plus important, c'est de faire plaisir à tout le monde là aujourd'hui. Et puis ben, je remercie. Et on me dit Cake Hub qui prépare tout ben Tiger Jack pour tous les clients qui ne passent commande ce soir, préparé avec beaucoup d'amour. Courage d'ailleurs à notre petite équipe de femmes fortes qui bossent dur. Il y a Kerry, il y a Nati, il y a Kayane, il y a Keitan et Sophie. Gros big up et merci d'ailleurs pour les photos, mais ça donne envie. Oh là là, yes, joli gars Jack, ça, hein, n'est-ce pas? Et merci en tout cas, je vous embrasse très très fort et bon courage à vous également. Donc je tiens aussi à prendre le message de Stéphanie du côté de Baie du Tombeau pour boucler la boucle. Stéphanie me dit salut Lou. Alors et pour ma part, mon peine en préférence pour ça de l'équipe là, mais mon poula pour encourager autre. Liverpool met goal, mon bourrier. Manchester United made goal, mot pour rier, comme ça peine un jaloux. Voilà, c'est rier ou crier. Donc, allez savoir. Tant j'en pleurerai, hein, on ne sait jamais. Yes, après, toutes les façons, point un gagnant, Ken Péadan. On est d'accord, hein, c'est la beauté même du match, hein, du foot d'une manière générale. Bon dimanche à vous tous. Et c'est signé Stéphanie du côté de Baie du Tombeau. Merci à vous tous d'avoir pris le temps de jouer, de participer avec nous. Gros big up à Mamé Prachante. Lui, il rentre à la maison. C'est tonton Keshav qui va prendre le relais. Je te souhaite bon match pour ce soir. Yes, profites-en, bien sûr. Sors les petits gajak. Yes, comment? C'est bon. Oui, voilà, l'UPZM, c'est bon. Et on va terminer avec un hit et un titre qui nous vient bien sûr de Bollywood. C'est intense, on adore, c'est revisité bien sûr pour une ambiance encore plus immersive, permettez-moi. Et bas de la peau, Gina, de quoi faire plaisir à tout le monde, ce qui nous amène à 14h également pour le Flash Info avec Shazia Topsy. Très bon dimanche, merci à vous tous. Nous on poursuit, hein. Mais moi je reste avec vous jusqu'à 15h. Allez, bisous, prochain.

0: Joyeux dimanche à vous tous et merci d'écouter Radio 1, 14h. Le Flash Info et elle prend le relais cet après-midi. Shazia Topsy, bon après-midi.
1: Bon après-midi Loana, bon après-midi à tous. Depuis sa création en 2024, 327 cas de pratiques corruptives alléguées dans des ministères, des entreprises publiques et des organismes parastataux ont été signalés à la Financial Crimes Commission. De plus, 136 dossiers d'allégations de corruption ont été transférés de l'ancienne ICAC. Actuellement, 204 cas sont en cours d'enquête. Par ailleurs, des condamnations ont été obtenues dans 4 affaires et 2 autres attendent une décision. Le rapport de la commission des experts sur la réforme des pensions sera bientôt rendu public et selon Paul Béranger, ce rapport pourrait avoir un impact majeur sur le système de pension du pays. Face à la presse hier, l'ancien député Prime Minister a souligné que le prochain budget devrait introduire un nouveau système contributif plus juste et plus transparent, notamment ce qui concerne la pension universelle. Il a également exprimé l'espoir que le gouvernement adopte une approche claire et ouverte pour garantir un système de pension plus équitable. Et un motocycliste âgé de 19 ans a été victime d'un accident de la route à Baie du Tombeau hier matin. Il aurait percuté un SUV en stationnement. Selon le propriétaire du véhicule, il s'était brièvement arrêté sur le côté de la route et avait activé ses feux indicateurs. Le motocycliste projeté au sol s'est blessé et a été transporté à l'hôpital Jitu. Enfin dans le monde, 2 militants espagnols et brésiliens, membres de la flottille pour Gaza, ont été présentés devant le tribunal en Israël aujourd'hui pour une prolongation de leur détention. Arrêtés dans les eaux internationales au large de la Crète, ils sont accusés d'appartenir à une organisation terroriste, ce qu'ils contestent. L'État israélien a demandé 4 jours supplémentaires de détention. C'est tout pour ce point avec l'information. La suite, c'est toujours en musique avec Louana.
0: Merci Shazia, vous revenez tout à l'heure à 15h pour le Flash Info.
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1: Et ça y est, c'est parti pour la dernière heure, eh ben oui, de votre brunch musical, mais toujours en musique, bien sûr, et bienvenue pour cette dernière heure de votre, midi 15h, hein, comme toujours. Et nous sommes bien sur la fréquence Liberté, ensemble avec vous, on va terminer en beauté avec une belle sélection musicale, et le plaisir de poursuivre cette troisième heure avec Tonton Keshav, qui vient de nous rejoindre. Tonton Keshav, manière yes. Eh ben oui, yes, il est en mode moonwalk, s'il vous plaît. Et dans le carré, régie, of course, et on est ravis surtout de vous accompagner. Il a sorti le maillot rouge. Alors, hein, il y a ton équipe ce soir qui joue. Yes, et quelle est ton équipe? C'est Manchester United, guys. Bah oui, pour Tonton Keshav, bien évidemment. C'est de bonne guerre hein, aussi par rapport à ce match. Quel est ton score, toi? Et parce que j'avais demandé à Mamé Prachant un peu plus tôt quel était son score par rapport au match de ce soir. Manchester United, Liverpool, et Prachant qui me sort Endrosa. Match nul. Ah ben, ok, donc toi aussi tu vas dans cette direction hein. Tonton Keshav aussi, baiser à moi. Et ah bah pour lui aussi. Bah oui, pour lui aussi. Ce sera match nul. Oh là là. Mais nous bouffrons ça quand c'était gage de la bouquet de match nul hein. Non. On veut pas, bien sûr. Donc et puis bah vous, si vous voulez partager avec nous comme toujours, avec plaisir, 58 53 77 21. On a eu l'occasion de faire plaisir aux deux hein, donc avec les hymnes habituels emblématiques, même que ce soit Liverpool, You Never Walk Alone, ou encore Glory Glory Man United. Donc comme ça, on est tranquille. Un partout, balle au centre jusqu'au match de ce soir après 18h. Donc si vous voulez partager, comme toujours, le 58, 53, 77, 21. Bon, allez, pour reprendre en musique, il y aura du Cap des Luna dans quelques instants. Am I dreaming? Oh, am I dreaming pour ce soir-là? Mm-hmm. Yes, on est d'accord. En tout cas, il y aura aussi Aya Nakamura avec son Jaja. Oui, Jaja, ce titre qui a conquis le monde entier. Hein. Et puis, bah, on vous emmène avec, on va dire, en Amérique latine, hein, Shakira, Carlos Vives et bien d'autres. Donc, on vous cale tout ce qu'il faut. De quoi profiter de ces dernières minutes là ensemble avec vous dans ce brunch musical. Donc avec plaisir vous accompagner en ce dimanche. Non, allez, on vous cale ce qu'il faut. Moi je vais aller me faire un petit thé là. Bah oui, il est 14h07, un petit thé tranquille comme il se doit. Comme d'habitude, et puis bah je vous souhaite une très bonne écoute et on se dit à tout de suite sur Radio One. Il y aura aussi du Lean hein, et Authentic Groove. Bah oui. Et en troisième position, Ella Nikita, sans ou sans autre, nous n'en nier. Donc merci de votre présence. Merci d'être avec nous. 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

0: Authentic Groove, la Nikita, sans ou dans cette vibe locale qu'on adore entre groove et émotion. Bah oui, ça parle directement au cœur, là. Souvenir 2016, vous imaginez, ça fait déjà 10 ans, hein. Et c'est ouf. Et Lynn qui nous a laissé d'ailleurs bel héritage musical. Merci d'être avec nous. En ce dimanche, je prends le message de André du côté de Richelieu. Coucou André, j'espère que ça va. Alors, il me dit pour lui. Le score de ce soir par rapport au match, le derby anglais et Manchester United Liverpool, pour lui le score c'est 2-1 pour Liverpool. Et là il précise, je suis fan de Liverpool depuis 1976. Once Reds, always Reds. Ben oui, we are Liverpool, we're not only a football club, we are family. Maman. Et ça on dit, ben oui. Et pour reprendre Tonton Kéchov, pédia good luck à André. Ben voilà. Et en plus, il m'a envoyé mais une belle sélection d'affiches par rapport à Liverpool. Donc, when we win, when we lose, we are Liverpool. Mon cher, tala. Et ben oui, yes, bien évidemment. En tout cas, André, merci beaucoup. Et là, il me sort aussi, I'm very proud to say I'm a Liverpool supporter. Et comme il se doit, you'll never walk alone, n'est-ce pas? Ah, on est d'accord. C'est une fanatique Liverpool, ça, mais à 200%. Hein. Je suis sûre qu'il va porter son maillot. Vous allez porter votre maillot, là, ce soir, André. Et le maillot porte-bonheur qu'on n'a pas lavé depuis des lustres, des années et des années. C'est ça, un vrai maillot porte-bonheur. Bah oui, c'est lui qui nous met 10 dans l'air, là. Mais nous, il se mettait un chicken dans l'air pour qu'il... Hein. Et, mais en tout cas, je vous embrasse et merci de partager avec nous, là, ce soir. On me dit, Guylaine qui me sort, Guylaine du côté de France, hein, me dit... Oh, et là, qui pouvait naver, là, si match nul.
1: Ouais. Ouais.
0: Bon, moi je dis le côté positif, admettons que c'est un match nul là ce soir. Ben, on a fait un draw, voilà, United et Liverpool. Le plus important, c'est qu'on a passé un bon moment avec les Gajax, n'est-ce pas? Bah oui, mieux vaut en profiter bien sûr, en tout cas. Et André, encore une fois, de gros bisous doux et des bisous fous à vous et merci de partager avec nous. Oui, voilà, parce que nous parlons de ce rendez-vous foot, hein, parce que, écoutez, qui la question, qui va chambrer qui demain? Ou alors tout à l'heure, après le match, sur Facebook, ça m'a foutu à pétard tantôt. Et donc sur les réseaux sociaux, on voit toujours, hein, Enen, toujours, m'a dit qu'il peut envoyer un petit pic, le tlala. Donc, et puis, bah oui, nous, ça nous fait tellement, tellement, tellement rire. Comment? Ah bah oui, et là il y a bien sûr Tonton Kéchov qui est full Manchester United. Il me dit, ban et fan Liverpool, pas oublier mettre un petit panade à côté aux autres parce que ton chien a peut-être fait mal après. Mais il y en a beaucoup risqué d'être sick demain. Et bah oui, yes. Et par rapport à ce match, bien évidemment, donc 58-53. 3, 77, 21. Alors, pardon André, j'ai dit Richelieu. Il me précise, c'est pas Richelieu, et c'est riche en eau. Voilà. Ben voilà, vous êtes riche tout simplement. Je vous embrasse André. Désolé pour ce lapsus. Alors on me dit, coucou Matatilou, salut Tonton Kéchov, je suis là, pas capable, vrat, ça l'après-midi. Et toi alors, merci beaucoup. C'est Ursula du côté de la Torkenig. Merci, je vous embrasse également très très fort. Donc, le rendez-vous foot, soyez avec nous au taquet, bien sûr, après 18h. Je rappelle que c'est Mr Love qui sera là. Donc pour génération 80-90 pendant ce match, pendant ce derby, Mr Love, lui, il est Manchester United. Et full, mais full Manchester United. Lui, il a la totale. Toute la tenue Manchester United. Je serais pas étonné de le voir en crampon en studio, vous voyez. Mais on l'embrasse, hein, Ludovic. On le retrouvera tout à l'heure à partir de 18h et il sera avec vous pour vous donner le score. Et là, si Liverpool met 10 goals là, je me demande que dira Mr Love, hein, ce soir. En tout cas, affaire à suivre. Et puis, on est ravis surtout de vous accompagner. Bien évidemment, que ce soit You'll Never Walk Alone ou alors Glory, Glory, Man United. Profitez-en. Moi, je vous souhaite d'ores et déjà bon match. Et puis, il y a Julie du côté de l'Ocher qui me dit « Salut, Loulou. Tantôt, Manu écrase de baraz. Attention. Lundi, beaucoup pour crier passe. Dis à des plumages. Ma chère, vous êtes Oyo. Oyo. Julie. Attention. Voilà, je dis ça, je dis rien, hein, je lis le message textuellement de Julie du côté de Loché, bien sûr. Bah, moi, espérons au bout d'un nous demain, Julie. Hein. Whatever happens, bien évidemment. Et encore une fois, pas laisser et pas oublier mes deux gadjacs décongelés là aujourd'hui pour pouvoir en profiter. Donc, je le rappelle, nous connaissons qu'il y a beaucoup manifestations sportives un peu partout. Il y a beaucoup d'événements même autour de ce derby aussi là cet après-midi. Et là, qui peut aller côté famille, côté camarade, ben c'est qui vient un gros télévision comme je disais un peu plus tôt et là qui peut sortir puis aller dans un pub aussi des bars pour en profiter comme ça être ensemble tout le monde du moment que ça reste dans l'ambiance bon enfant hein, c'est ça le plus important, on est d'accord. Allez, le retour de la musique dans votre brunch musical, deux grandes voix, Philippe Laville et Jocelyne Berroir qu'on adore pour ce classique Zouk incontournable, un petit collet serré, bah oui, pour vous sur Radio One. On envoie la musique. Ah, bonne écoute, Souvenir 87, pour vous souhaiter un très bon dimanche et merci d'être avec nous en ce dimanche.

0: plaisir, collé, serré, là, ce soir. Et ben oui, collé surtout les yeux sur l'écran par rapport à ce match. Manchester United, Liverpool. Serré, si nous paye Logan Grugele, parce que notre équipe a perdu. Oui, oui, j'en connais, hein. Ah, bah oui, j'en connais. Qui sont tellement pris par toute cette euphorie autour du foot. Je me tourne surtout vers les fans de... Non, je vais pas dire, mais bon. Et nous connaît Kenna qui plairait, parce que voilà, c'est l'équipe une PAD, ou alors une PAD casse aussi, bien évidemment, autour des bettings. Bon, ça nous fait bien rire, mais pour quelques personnes, c'est quand même du gros sérieux. On me dit, Tatilou, entre Manu et Liverpool, mon cœur balance. Mais mon cœur balance, j'adore le beau football. C'est de la part de Rose pour ce message. Merci beaucoup, Rose, de partager avec nous. Je suis sûre que vous aurez, bah oui, les yeux collés sur l'écran, là, tout à l'heure, après 18h. Ah bah écoutez, moi aussi je ferai de même, hein. Bien évidemment. Et bien l'occasion, hein, bad bis chez les parents par rapport à ce rendez-vous là ce soir. Mon père est Liverpool, donc les autres, ouais, on va dire Manchester aussi, hein, bien évidemment. Mais après, bon, ça risque de un peu de... Comment dirais-je? Mais ça reste ambiance bon enfant, hein, parce qu'il est là maintenant, next the Tulo Loga Jack, bien évidemment. Et puis ben, il y a les voisins qui viennent pour dire hey, t'es dans l'action, hey. Ouais, voilà, il y a toujours un pour envoyer des pics, bien sûr. Mais voilà, on est ravis surtout de partager ce moment avec vous. Alors on me dit salut Lou, mon pas gagné droit, santé, glory, glory. Mouena and enfants, bon dit allô, I never walk alone, win or lose, N0 Liverpool. À la Lila, yes, ça c'est une vraie, comment dire, une vraie fan, d'une manière générale. C'est Norman, à qui d'ailleurs on envoie des bisous, merci beaucoup, Norman. Whatever happens, bah oui, le plus important c'est de passer un très bon moment par rapport à ce match, Bizanen gagnant, Bizanen perdant, Liverpool Manchester United après 18h.
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Alors là, c'est une relecture moderne, hein, en mode zouk. Et ben oui, Edith Piaf, La Vie en Rose, version soleil pour vous sur Radio 1. Vous étiez nombreux, hein, nombreuses à nous demander cette chanson, comme on est là pour faire plaisir. Et ben oui, ben écoutez, c'est bien sur Radio 1 que ça se passe. La fréquence Liberté, votre brunch musical pour les dernières 25 minutes que j'ai le plaisir de partager avec vous là aujourd'hui. Et puis ben, on me dit coucou Tatilou, salut, bon dimanche, une petite pensée. Et gros bisous à ma fille Chérina Lini du côté de Strasbourg, de sa maman Aïdé, sa petite sœur Ophélie de 4 bornes. Merci, belle après-midi et bonne semaine. Des bisous doux et des bisous fous. Merci à vous également, Aïdé. Bah écoutez, je vous embrasse très fort et ben, je vous souhaite aussi une très belle semaine. Et merci de votre fidélité. Et si on se faisait un petit coup de Fanny G? Oui, allez, on est ancré à son port, n'est-ce pas? La déclaration d'amour, intense et fidèle comme on les aime. Et c'est pour vous dans ce brunch musical. On connaît les paroles par cœur, vous aussi. 2007 pour le souvenir. Ouh.

0: 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Et bah oui, de quoi faire plaisir à vous tous là. Delphine, des bisous à toi aussi. Et puis bah elle me dit, elle chante en cuisine en ce moment. Elle prépare des petites crêpes, ça on adore. Des bisous doux et des bisous fous, bien sûr. Et puis on me dit, coucou Lou, salut. Je souhaite un joyeux anniversaire à Maëlle, demandé par maman Christelle et papa Vincent également, sa sœur Chanel. À Maëlle, happy birthday. Woo! Des bisous doux et des bisous fous. Et puis bah vous l'embrasserez de notre part s'il vous plaît hein, je vous envoie de gros câlins là aujourd'hui. Et puis bah on me dit aussi un coucou pour tous les animateurs, les award leaders de Youth Elite Club, les participants également du côté de Vacquois et Fabrice pour son message. Merci beaucoup et merci en tout cas d'être avec nous. Et puis bah il y a André de Riche en eau, je dis bien, voilà. Et quelques moments côte nourrice Zutlarcode aussi. Ben oui. Oh là là, mais c'est pas sympa ça, André, ce qu'il a envoyé comme comme photo et par rapport au et à l'équipe de Manchester United, lui qui est fan de Liverpool hein, donc voilà. Mais après bon, ça reste c'est de bonne guerre, vous êtes comment, mais tout cela, mais tout cela comme il le dit dans le fair play et bien sûr la bonne humeur. On est d'accord. Merci beaucoup. On me dit merci hein, pour l'émission footballistique, l'animation. Bah écoutez, c'est par rapport à l'actualité surtout hein, parce qu'il nous connaît qui. Mauricien, vous, Mauricien. Pavin Badin, Marie-Mort et avec football. Bah oui, yes, d'une manière générale. Bon, ça c'était pour la petite blagounette, mais après le foot quand même et surtout bon pas que chez nous hein, partout dans le monde et tous ceux qui suivent Premier League, Champions League, tout ça là. Donc ce rendez-vous là aujourd'hui, Manchester United et Liverpool, je peux vous dire que c'est quelque chose. Donc pour ce derby, ce choc même crucial, voilà. Et pour tous ceux qui sont fans de football, nous connaît qui. Enna qui peut finir, comment se préparer. Enna a une commande qui peut dérouler depuis grand matin, bien bonheur. Cake Hub, par exemple, qui a partagé avec nous donc pour rapport à la grosse préparation du jour et les différents clients pour le rendez-vous foot de ce soir. Donc, je peux vous dire que c'est quand même... ben voilà, quoi. Ça reste un rendez-vous très, très, très, très attendu, très important aussi. Même pour ceux qui pas suivent football, hein, mais nous rentrent dans ça. Comment dire, nous rentrent dans ça et jolie l'énergie et euphorie même par rapport au foot. Et je connais aussi qu'Infinity a tous les bandes posters, Infinity met dans TV Room et The Chip Pavillon, Pétor, Infinity préparé aussi. Est-ce qu'il nous peut un Pétor sonner tantôt ou pas? Et alors, et Tonton Keshav qui me dit définitivement, Tachilou, définitivement, putain, on dit qui? Peu importe qui l'équipe, effectivement, Poutandé. Et même chez moi, hein, je peux vous dire que c'est comment dirais-je, c'est une festivité finalement parce que bah, finalement, bah, nous sommes pétards. Après, on a aucun but hein, par rapport au foot. Nous ne payons nous gagnons. Sinon, on vise un pétard là. Comment ça, Tunisia gagne Tunisia pétard là. Et puis bah bon, c'est pas la joie des chiens, on est d'accord. Mais après. Ça reste surtout bon enfant, bien évidemment. Et bah écoutez, whatever happens, oui, là, vous tous, qui êtes fans de Manchester United ou Liverpool, le plus important, c'est de passer un bon moment, peut-être avec la petite famille aussi, là, aujourd'hui, hein, et se retrouver, oui, voilà, autour d'une bonne table gajak et une petite laboisse aussi. Voilà, donc on ne dit rien. Et puis, si vous avez ce proche, ce membre de votre famille ou alors un bon camarade qui a une super télévision, comment dire, nous sa terrain football là vous connaissez, allez-y Albatsa Bisla, vous êtes pas oublié ramener un chigadja quand même, la vie est chère, un petit bouquin cher c'est toujours bien, on est d'accord. Mais après bon, moi je vous souhaite bon match, bon foot à vous tous. Et puis bah écoutez, ça m'a fait immensément plaisir aussi de vous lire. On a eu de ces pronostics hein, d'une manière générale et par rapport à ce soir qui sera d'ailleurs l'homme du match aussi. Et ben bah oui, comme toujours. Et puis qui va chambrer qui demain au bureau? Est-ce qu'il y en a qui peut être sick également demain matin? Est-ce qu'il y en a qui finit à son certificat médical, donc parce qu'il connaît les papas qui travaillent, attention hein. Et docteur a dit mettre date là après correct. je plaisante, c'est prendre avec des pincettes bien sûr hein. Et puis victoire des Reds, des Red Devils, pardon, la victoire des Red Devils à domicile ou alors des Reds. Les Reds vont-ils vraiment doucher l'ambiance qu'on appelle le théâtre des rêves, c'est-à-dire Old Trafford, et un match nul ou alors riche en buts, ou un match nul mais riche en buts, c'est-à-dire League Cup after the deal, hein, et là il finit en draw, enfin bref. Il y a tellement de possibilités. Et maintenant, donc à quelques heures même de ce coup d'envoi à Old Trafford, bien sûr. Et puis, bah, de gros bisous doux et des bisous fous. Merci, hein, on m'envoie la belle photo de Maëlle. Oh, bah, je t'embrasse aussi très fort. Et encore une fois, happy birthday à toi. Bon, le retour de la musique, ce sera dans quelques petites secondes. On marque une courte pause pub. Et puis, bah, écoutez, on pouvait pas passer à côté. On vous envoie le dernier son de Joe et de filet. Rihanna. Ouais, la nana là, celle qui ne se mélange pas avec les autres nanas. Wouh, allez balance, à tout de suite.
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Alain du 4 Campé, bien sûr. Joey doit te filer à l'instant avec Rihanna. Et ben oui, ça, on adore. Attention, il y a les Dance Challenge sur les réseaux de par cette chanson de Joey doit te filer. Du gros kiff pour vous sur Radio 1 en ce dimanche. De quoi bien vous préparer pour la semaine qui arrive. Et le match de ce soir également. Merci à vous tous encore une fois d'avoir partagé avec nous. Ça nous a fait immensément plaisir. Et on s'est laissé aller là aujourd'hui. Et ben oui, c'est dimanche, on est tellement sérieux en semaine que pourquoi pas le dimanche. Let's drop the pressure. Eh ben oui, let's bat bis là aujourd'hui par rapport au foot. Whatever happens. Le retour de la musique, on reprend donc Maté avec Ameyati. Et entre tradition, elle revisite un peu son titre elle-même. Souvenir 2024 pour vous sur Radio 1. Vous connaissez ce son, bien sûr. Ça même King Serenity, il prend, il fait All For You. Et nous, on vous envoie, la version de la patronne même. Soit la version originale. On balance ça? Eh ben oui, je disais, on l'adore. C'est pour vous sur Radio 1 dans ce brunch musical pour les dernières petites minutes avec vous. Merci de votre fidélité.

Ameyachi à l'instant pour vous sur Ameyachi. Ben voilà, faut le dire avec l'accent. Merci en tout cas d'être avec nous là aujourd'hui pour ces dernières petites minutes. On me dit, allez, rapidos, un joyeux anniversaire à ma filleule Mélissa, que j'adore. Je lui souhaite tout plein de belles choses. Petit applaudissement, là, vite pour Mélissa sur l'anniversaire. On dit Happy Birthday! Allez, là, oui! Et je l'embrasse très très fort, je l'aime beaucoup, ma fifi d'amour, et c'est Sylvie de Beaubassin. Merci Lou, des bisous doux, des bisous fous, mais toujours, yes, on est d'accord, merci également, et happy birthday à la petite, merci. Oui, je bouclais la boucle, et ben là, dis-moi, fais vite. Gajakpe, déconzélé. Ben oui, passez une excellente fin de dimanche à vous tous. Et alors, le brunch musical se termine avec, il y aura du chocolat, on va essayer de vous caler ça, bien sûr, de chocolat. L'artiste est Awa Imani, mais d'abord Pitbull, J Balvin, Camila Cabello, Emma. Le temps pour moi de remercier Tonton Keshav. Yes, lui poursuit l'aventure. C'est 100% musique locale. Après, je vais la musique, vous êtes connais. 18h, Mr Love, il sera en studio en maillot de Manchester United. Donc bon match à toi aussi, Keshav. Et puis bah j'aurai le plaisir de vous retrouver demain matin. Bah vous savez quoi, je vais vous retrouver à partir de 5h. Finalement, ouais. On va essayer de remettre tout comme il se doit pour démarrer la nouvelle semaine. De gros bisous doux et des bisous fous. Merci à vous tous de votre fidélité. Et puis bah l'info aussi arrive hein, dans quelques petites minutes. On balance le

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0: Merci de votre fidélité, branché Radio 1, il est 15h. Place à l'info, le flash avec vous, Shazia Topsy, bon après-midi.
1: Bon après-midi, Luana, bon après-midi à tous. Une employée de la Land Drainage Authority a porté plainte pour atteinte à sa réputation, suspectant qu'une photo d'elle a provoqué sa suspension en septembre 2025. Selon la jeune femme, elle a été suspendue avec effet immédiat à la suite d'une procédure disciplinaire où elle aurait été accusée d'avoir espionné le comité des ressources humaines. Et c'est une photo d'elle prise sans son consentement un mois avant sa suspension dans les locaux de l'institution qui aurait été utilisée pour étayer ses accusations. Elle affirme que cette image a été diffusée parmi plusieurs responsables et pourrait porter atteinte à sa réputation. La dette publique se situe à 88% du PIB. Elle est estimée à plus de 664 milliards de roupies selon les derniers chiffres publiés par le ministère des Finances vendredi dernier et compilés pour le premier trimestre de 2026. Sachant que le secteur public a une dette de plus de 548 milliards de roupies pour son budget intérieur, ces chiffres sont tombés à point nommé. Les experts du Fonds monétaire international sont actuellement à Maurice pour évaluer l'état de l'économie afin de rédiger le rapport annuel qui sera rendu public fin juin 2026. Une intervention illégale en décembre 2025 a provoqué une perte de 30 mètres de la plage publique de Tamarin. Cette intervention a modifié l'embouchure de la rivière Tamarin, la rapprochant du rivage, ce qui a accéléré l'érosion du littoral. En réponse à cette situation, le ministère de l'Environnement a lancé des travaux de réhabilitation pour restaurer la plage hier. Enfin, dans le monde, le gouvernement du Madhya Pradesh a pris des mesures strictes après un tragique accident de bateau de croisière qui a fait 9 morts et 28 rescapés. L'incident s'est produit jeudi soir lors d'une tempête lorsque le bateau a chaviré sur la rivière Narmada. En conséquence, le pilote du bateau, son assistant et le responsable du comptoir de billetterie ont été licenciés pour négligence. C'est tout pour ce point avec l'actualité. La suite, c'est en musique sur les ondes de Radio 1.
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1: 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Il est 13h30.
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1: Démarrer avec les titres.
2: 330 Mauriciens s'envolent pour l'Arabie Saoudite afin d'accomplir le Hajj. Le ministre Shakil Mohamed annonce la possibilité d'obtenir entre 500 et 1000 visas supplémentaires pour l'année prochaine si les pèlerins respectent les règles saoudiennes. Kevin Lekiram nommé président de la commission de la justice et des droits de l'homme du Parlement panafricain, de quoi renforcer la représentation de Maurice au sein de l'Union africaine. Le manque de main-d'œuvre qualifiée est un obstacle majeur à la concrétisation de l'économie bleue à Maurice. Les Assises de l'Océan 2025 appellent à une réforme des formations aux besoins du secteur maritime. Belle soirée pour les amateurs du football anglais. Manchester United accueille Liverpool pour un derby d'Angleterre. Objectif, un ticket en Ligue des Champions. Dans le monde, Israël intensifie ses frappes au Liban, violant la ligne jaune et ordonne des évacuations urgentes. Mauriciens s'apprêtent à prendre leur vol en direction de l'Arabie Saoudite pour accomplir le Hajj, l'un des cinq piliers de l'islam. Il s'agit d'un pèlerinage obligatoire pour tout musulman ayant les moyens financiers de le réaliser. Pour beaucoup, ce voyage représente l'accomplissement d'un rêve spirituel financé souvent par leurs économies de toute une vie. Le ministre Shakil Mohamed, présent à l'aéroport cet après-midi, a salué le travail des différentes parties prenantes dont l'Islamic Cultural Center et a évoqué la possibilité d'obtenir entre 500 et 1000 visas supplémentaires pour l'année prochaine. Il a également souligné qu'un quota plus élevé pourrait être accordé si les pèlerins mauriciens s'adaptaient pleinement au système saoudien. Ses propos recueillis par Vince Bryan.
3: Le rêve, c'est que nous tous grimpissons. La conversation qui me tient avec le ministre of Hajj, Tawfiq Al-Rabia, l'année dernière, il dit à nous qu'il n'est pas allergique à l'idée de donner plus, mais seulement logistiquement pour lui, le nombre de tels qui vont Mauricien Ena avec le nombre de pèlerins qui nous Ena, il est tellement disproportionné dans le sens que nous utilisons à moins le tel, que tu peux faciliter la logistique du gouvernement de l'Arabie Saoudite pour qu'il bande pèlerins et donne nos meilleurs services. Et je suis beaucoup de moins souci. Alors c'est à cause de ça qu'ils peuvent inviter nous pour venir vers le système nous souper banane and control et de gagner différentes options de package. Si nous faisons ça, l'Indien nous immédiatement il pensait qu'il nous nombre de visas pour augmenter par 500 voire même 1000.
2: Un autre groupe de 95 pèlerins embarquera ce soir à bord d'un vol Emirates. Plusieurs vols sont prévus jusqu'au 20 mai. Employé de la Land Drainage Authority a porté plainte pour atteinte à sa réputation, suspectant qu'une photo d'elle a provoqué sa suspension en septembre 2025. Selon la jeune femme, elle a été suspendue avec effet immédiat à la suite d'une procédure disciplinaire où elle aurait été accusée d'avoir espionné le comité des ressources humaines. C'est une photo d'elle prise sans son consentement un mois avant sa suspension dans les locaux de l'institution qui aurait été utilisée pour étayer ses accusations. Elle affirme que cette image a été diffusée parmi plusieurs responsables et pourrait porter atteinte à sa réputation. Aussi, dans l'actualité, le député travailliste Kevin Lekiram a été nommé président de la commission de la justice et des droits de l'homme au Parlement panafricain, marquant une avancée importante pour la représentation mauricienne au sein de l'Union africaine. La délégation mauricienne dirigée par Roshan Jamon comprend également Annabel Sababadi, Tony Apollon et Adrien Duval. Cette nomination renforce ainsi le rôle de Maurice dans la promotion de la justice et des droits humains et de la bonne gouvernance en Afrique. Kevin Lekiram a une quinzaine d'années d'expérience en tant qu'avocat. On parle de l'économie à présent avec Drish Tissingramdini, secrétaire général de la MCCI, qui appelle à un soutien accru pour les entreprises afin de stimuler leur production et orienter les exportations vers de nouveaux marchés comme la Chine et l'Afrique. Réagissant à la décision de Beijing d'éliminer les tarifs douaniers sur les produits en provenance d'Afrique, il souligne qu'il est essentiel d'accélérer la production dans les secteurs textiles et manufacturiers pour relancer la productivité nationale. Pour lui, cette initiative pourrait ouvrir des perspectives significatives pour les entreprises locales.
4: On se prépare en amont en termes de tout ce qui est, quelles sont les bases qu'il faut accélérer. Je pense précédemment, d'autres personnes ont parlé. Il faut aider nos entreprises à produire parce que si on a des opportunités additionnelles à exporter sur différents marchés, il faut qu'on soit capable

0: de produire plus. Donc, le support, la logistique étant essentiel, parce qu'aujourd'hui, il faut absolument qu'on enclenche l'accélération du développement portuaire de la logistique pour pouvoir avoir accès, mais aussi étendre toute cette base, notamment voir l'opportunité du continent africain dans cette démarche de pouvoir être la plateforme pour non seulement pousser nos produits vers les différents continents, mais aussi leur proposer cette plateforme de freeport, de logistique.
1: Et lors des consultations prébudgétaires, Michel Cordani, fondateur de la Plage Factory, a insisté sur l'importance de renforcer le financement d'amorçage pour les startups via des partenariats publics-privés. Selon lui, le gouvernement doit élargir les capacités du National SME Incubator Scheme pour soutenir davantage l'innovation locale. Michel Cordani a également salué l'initiative des Golden Visa, une mesure visant à attirer plus d'entrepreneurs étrangers pour investir. À Maurice, il est au micro d'Emmanuel Hédoux.
2: Notre proposition, c'est de continuer à faire ce qui fonctionne, c'est-à-dire le dispositif public-privé qui s'appelle NSIS, National SME Incubator Scheme, de développer le financement d'amorçage pour que les startups qui se lancent puissent survivre, croître et prospérer à l'international. C'est de dérisquer l'investissement privé en ayant un abondement, typiquement des subventions qu'on appelle catalytiques, pour que quand un investisseur privé met, mettons, 50 000 dollars, le public, via des fonds d'investissement éventuels, puisse mettre 50. Et dans ce cas-là, la startup se retrouve avec 100.
1: Et je vous le disais en titre, la main-d'œuvre qualifiée et la formation s'imposent comme des enjeux clés des pré-consultations des Assises de l'Océan 2025, alors que Maurice cherche à consolider son économie bleue, souvent présentée comme un levier stratégique, mais encore difficile à concrétiser pleinement. Le rapport récemment publié par le ministère de la Pêche et de l'Économie bleue met en avant plusieurs défis majeurs, dont un manque persistant de main-d'œuvre qualifiée dans le secteur maritime et océanique. Détail avec Vince Bryan.
3: L'éducation et le développement des compétences sont jugés essentiels pour préparer une nouvelle génération capable de répondre aux défis environnementaux et climatiques, mais aussi pour soutenir des emplois en expansion dans ce secteur, dans un contexte marqué par un exode de compétences. Les discussions ont également soulevé des limites conséquentes, notamment l'absence de filières suffisamment spécialisées et un décalage entre les programmes de formation offerts et les besoins réels du marché du travail. La disparition des sciences marines au niveau du Cambridge School Certificate est notamment citée comme un exemple de recul, tandis que d'autres suivent la liste dans les facultés du pays. Face à ces constats, les acteurs du secteur appellent à des formations plus pratiques, mieux adaptées au terrain, et davantage connecté aux réalités du secteur ainsi qu'un renforcement des partenariats afin d'élargir l'accès aux compétences et soutenir l'employabilité dans un secteur à fort potentiel mais encore sous-exploité.
1: Et tout à fait autre chose à présent, c'est le match à suivre de cette 35e journée de la Premier League. Le derby d'Angleterre opposant Manchester United à Liverpool à 18h30. Ce match a un jeu particulier avec deux équipes en complète opposition qui s'affrontent pour une place en Ligue des Champions la saison prochaine. D'un côté, une dynamique retrouvée pour les Red Devils et de l'autre, une quête de constance pour les Reds. Tous les éléments sont réunis pour une affiche de haute facture. Les détails avec Sean Louis.
4: Ce dimanche à Old Trafford, le décor est planté pour un classique sous pression entre Manchester United et Liverpool. Objectif validé en ticket pour la Ligue des Champions côté mancunien, alors que les Reds jouent leur avenir européen. Portés par une dynamique retrouvée, les hommes de Michael Carrick arrivent en confiance après des succès face à Chelsea et Brentford. Plus solides, notamment à domicile, ils affichent aussi une constance offensive retrouvée. Liverpool, de son côté, avance sous pression. L'équipe dirigée par Arne Slot alterne le bon et le moins bon cette saison. Malgré 3 victoires consécutives, les Reds accusent toujours 3 points de retard et doivent impérativement s'imposer. Les empoignades récentes entre les deux clubs restent très équilibrées. En 47 confrontations, United compte 19 victoires contre 17 pour Liverpool pour 11 matchs nuls. Des rencontres souvent animées avec 64% des matchs à plus de 2,5 buts de moyenne. Et sur le plan individuel, Bruno Fernandes sera l'un des hommes à suivre. Lui qui se rapproche d'un record de passes décisives en championnat. Et même sans enjeu pour le titre, ce duel reste un rendez-vous majeur cette saison encore. Coup d'envoi de cette affiche prévue pour 18h30.
1: Et dans les autres affiches du jour, Bournemouth sera opposé à Palace à 17h alors que Tottenham se rendra à Aston Villa à 22h. 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La suite après la page pub.
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1: Vous écoutez le journal, la place à l'actualité dans le monde avec la Tanzanie qui a fermé le camp des réfugiés situé dans le nord-est du pays où des milliers de réfugiés burundais avaient trouvé refuge après avoir fui la guerre civile, la répression politique et la pauvreté. En vertu d'un accord entre les gouvernements tanzaniens et burundais, environ 100 000 réfugiés doivent être rapatriés d'ici juin 2026. Malgré les plaintes des réfugiés qui dénoncent des expulsions forcées, le processus a avancé rapidement. Environ 3 000 personnes ont été renvoyées au Burundi ces derniers jours, tandis que quelques familles restent dans le camp en attendant d'être transférées vers un autre. Et puis l'armée israélienne a intensifié ses bombardements au Liban, frappant au-delà de la ligne jaune, une zone de sécurité qu'elle contrôle dans le sud du pays. Ce matin, des milliers de Libanais ont été appelés à évacuer leur foyer. Les autorités israéliennes ont ordonné des évacuations urgentes pour plusieurs villages, faisant peser une pression supplémentaire sur la population locale déjà en souffrance. Le porte-parole de l'armée israélienne a justifié ses actions par la nécessité de maintenir la sécurité malgré les tensions croissantes et les appels d'un cessez-le-feu durable. Voilà ce qui met un point final à cette édition. Merci de l'avoir suivi. La suite, c'est toujours en musique sur les ondes de Radio One.
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1: Combinateurs et bienfaiteurs seront orientés vers des zones désignées afin de garantir une circulation fluide dans le terminal et ses environs. Depuis sa création en 2024, 327 cas de pratiques corruptives alléguées dans les ministères, des entreprises publiques et des organismes parastataux ont été signalés à la Financial Crimes Commission. De plus, 136 dossiers d'allégations de corruption ont été transférés à l'ancien ICAC. Actuellement, 204 affaires sont en cours d'enquête. Par ailleurs, des condamnations ont été obtenues dans 4 affaires, dont 2 autres attendent une décision. Un motocycliste âgé de 19 ans a été victime d'un accident de la route à Baie du Tombeau hier matin. Il aurait percuté un SUV en stationnement. Selon le propriétaire du véhicule, il s'était brièvement arrêté sur le côté de la route et avait activé ses feux indicateurs. Le motocycliste projeté au sol s'est blessé et a été transporté à l'hôpital Jitu. Enfin, dans le monde, le roi du Maroc a nommé son fils, le prince héritier, au poste de coordinateur des bureaux des services de l'état-major général de l'armée. À seulement 22 ans, il succède à son père qui avait occupé cette fonction de 1985 à 1999. Cette nomination place le prince au cœur de l'organisation des forces armées royales, un poste stratégique dans la hiérarchie militaire du royaume. C'est tout pour ce point avec l'actualité à venir, le journal des sports avec H. Victor.
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2: Bon après-midi à toutes et à tous. Football en Angleterre, focus aujourd'hui sur le choc de la Premier League entre Manchester United et Liverpool, prévu à 18h30. Une rencontre capitale pour les Red Devils qui ont l'opportunité de sécuriser leur place en Ligue des Champions. Un point pourrait suffire, mais l'entraîneur Michael Carrick vise plus haut et évoque un rendez-vous spécial de la saison.
3: I think it's just that edge in that competition, really, and irrespective of league positions over the years of who's been on top at certain times or whatever, it's never really changed the feeling of the game and the emotion and the supporters. And I think it's and really appreciating what it means to the supporters. I think we have to do that. It's just a special game, you know, to be part of, and obviously to come out on top is one of the best feelings you'll get.
2: En face, Liverpool n'a plus vraiment de marge. Un succès permettrait aux hommes d'Arne Slot de revenir dans la course au podium. Le technicien néerlandais assume une saison sans titre, mais insiste sur l'importance de finir le plus haut possible. Nous l'écoutons.
4: I think it's always like that. Every game you play has influence on your league position. So that's not only when you play Man United, it's in every week and every game. But we are aware of the fact that it's a very big game. Not only because we play Man United, but definitely also to qualify for Champions League and to get the highest possible position in the league table, which of course is something we want. We wanted to win the league. That's not possible. Then you have to try to end up as high as possible. And that's what we are trying week in, week out. And that's what we're going to try Sunday again as well.
2: Coup d'envoi à 18h30 pour cette affiche très attendue. Dans les autres rencontres du jour, Bournemouth accueille Crystal Palace à 17h, tandis que Tottenham se déplace sur la pelouse d'Aston Villa à 22h. Bonne nouvelle du côté du FC Barcelone, l'entraîneur Hansi Flick a donné de nouvelles rassurantes sur Lamine Yamal. Touché à la cuisse depuis le 22 avril, l'attaquant espagnol suit une évolution positive. Sa présence pour le prochain mondial reste envisageable et le staff estime qu'il dispose encore de temps pour revenir à 100%. Pourtant, le club catalan avait initialement acté une absence jusqu'à la fin de la saison, malgré une campagne solide marquée par 24 buts, toutes compétitions confondues. Autre élément encourageant pour le Barça, le retour positif de Rafinha, lui aussi éloigné des terrains ces dernières semaines. Mercato pour terminer avec les dernières rumeurs du marché. Le FC Barcelone anticipe déjà l'après Robert Lewandowski. En attaque, le club suit de près Raúl.

0: Raul Pedro, actuellement à Chelsea, considéré comme une option prioritaire pour l'avenir. En défense, les Catalans explorent deux pistes. La première mène à Alessandro Bastoni de l'Inter Milan. En cas d'échec, le nom de Christian Romero, évoluant à Tottenham, revient avec insistance. De son côté, Aston Villa s'intéresse au jeune talent Ibrahim Mbaye, attaquant du Paris Saint-Germain. Le club anglais veut miser sur la jeunesse lors du prochain mercato. Voilà, c'était le dernier journal des sports pour aujourd'hui. L'actualité sportive revient dès demain matin.
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0: Samedi sur Radio 1, il est 18h. Nous retrouvons Shazia Toupsi pour le journal. Bonsoir Shazia.
1: Bonsoir Amsev, bonsoir à tous.
0: Nous démarrons avec les titres.
1: Départ du premier groupe de Mauriciens pour accomplir le Hajj. Le ministre Shakil Mohamed évoque la possibilité d'obtenir entre 500 et 1000 visas supplémentaires l'année prochaine, sous réserve d'adaptation au système saoudien. La MCCI plaide pour l'accélération de la production locale après l'exemption des taxes sur les exportations vers la Chine. Drechtesing Ramdeni appelle à renforcer les secteurs clés pour capter les...

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1: 330 Mauriciens ont embarqué en vol de Saudi Airlines à 17h en direction de l'Arabie Saoudite pour accomplir le Hajj, l'un des cinq piliers de l'islam. Il s'agit d'un pèlerinage obligatoire pour tout musulman ayant les moyens financiers de le réaliser. Pour beaucoup, ce voyage représente l'accomplissement d'un rêve spirituel financé souvent par leurs économies de toute une vie. Le ministre Shakil Mohamed, présent à l'aéroport cet après-midi, a salué le travail des différentes parties prenantes, dont l'Islamic Cultural Center, et a évoqué la possibilité d'obtenir entre 500 et 1000 visas supplémentaires pour l'année prochaine. Il a également souligné qu'un quota plus élevé pourrait être accordé si les pèlerins mauriciens s'adaptaient pleinement au système saoudien. Shakil Mohamed, des propos recueillis par Vince Bryan.
2: Le rêve, c'est que nous tous gagnons. La conversation qui me tient avec le ministre of Hajj, Tawfiq Al-Rabia, l'année dernière, l'étude dit à nous qu'il n'est pas allergique à l'idée de donner plus, mais seulement logistiquement, poli, le nombre de tels qui vont mauriciens et na, avec le nombre de pèlerins qui nous est na, est tellement disproportionné dans le sens que nous utilisons à moins le tel, qui est pour faciliter la logistique du gouvernement de l'Arabie Saoudite pour qu'ils vont pèlerins et de nous meilleurs services. Et je beaucoup de moins souci. Alors c'est à cause de ça qu'ils peuvent inviter nous pour venir vers le système nous souper de banane and control et de différentes options de package. Si nous faisons ça, l'India nous immédiatement y penser qu'il nous nombre de visas pour augmenter par 500 voire même 1000.
1: Et un autre groupe de 95 pèlerins embarquera ce soir à bord d'un vol Emirates. Plusieurs vols sont prévus jusqu'au 20 mai. Le député travailliste Kevin Lucky-Ram a été nommé président de la Commission de la Justice et des Droits de l'Homme du Parlement panafricain, marquant une avancée importante pour la représentation mauricienne au sein de l'Union africaine. La délégation mauricienne dirigée par Ocean Jomon comprend également Annabelle Savabadi, Tony Apollon et Adrien Duval. Cette nomination renforce ainsi le rôle de Maurice dans la promotion de la justice et des droits humains et de la bonne gouvernance en Afrique. Kevin Lucky-Ram a une quinzaine d'années d'expérience en tant qu'avocat. Aussi dans l'actualité, Drishti Singh Ramdeni, secrétaire général de la MCCI, insiste sur la nécessité d'aider les entreprises locales à accroître leur production pour capter de nouveaux marchés, notamment en Chine et en Afrique. Cette déclaration fait suite à la décision de Beijing de supprimer les droits de douane sur les produits en provenance d'Afrique. Drishti Singh Ramdeni souligne qu'un effort soutenu est requis pour dynamiser les secteurs textiles et manufacturiers, afin de maximiser les opportunités offertes par ces nouveaux marchés internationaux. Il est au micro d'Emmanuel Hidou.
3: On se prépare en amont en termes de tout ce qui est, quelles sont les bases qu'il faut accélérer. Je pense précédemment, d'autres personnes ont parlé. Il faut aider nos entreprises à produire parce que si on a des opportunités additionnelles à exporter sur différents marchés, il faut qu'on soit capable de produire plus. Donc, le support, la logistique étant essentielle parce qu'aujourd'hui, il faut absolument qu'on enclenche l'accélération du développement portuaire, de la logistique pour pouvoir avoir accès, mais aussi étendre toute cette base, notamment voir l'opportunité du continent africain dans cette démarche de pouvoir être la plateforme pour non seulement pousser nos produits vers les différents continents, mais aussi leur proposer cette plateforme de freeport, de logistique.
1: Et pendant ce temps, Michel Cordani, fondateur de la Plage Factory, a pris part aux consultations prébudgétaires et plaide en faveur du financement d'amorçage des start-up, notamment par le biais du partenariat public-privé. Il a souligné la nécessité d'élargir le National SME Incubator Scheme pour stimuler la croissance des entreprises locales. L'entrepreneur a également exprimé son soutien à la mesure des Golden Visa qui, selon lui, attirerait davantage d'investissements étrangers. Il est au micro des Emmanuel Hidou.
4: Notre proposition, c'est de continuer à faire ce qui fonctionne, c'est-à-dire le dispositif public-privé qui s'appelle NSIS, National SME Incubator Scheme, de développer le financement d'amorçage pour que les startups qui se lancent puissent survivre, croître et prospérer à l'international. C'est de dérisquer l'investissement privé en ayant un abondement, typiquement des subventions qu'on appelle catalytiques, pour que quand un investisseur privé met, mettons, 50 000 dollars, le public, via des fonds d'investissement éventuels, puisse mettre 50. Et dans ce cas-là, la startup se retrouve avec 100.
1: Et je vous le disais en titre, Old Trafford sera le théâtre du tant attendu derby d'Angleterre entre Manchester United et Liverpool à partir de 18h30. Un match décisif pour la qualification en Ligue.

0: Des champions, les Red Devils, portés par une dynamique positive après des victoires contre Chelsea et Brentford, chercheront à confirmer leur forme et assurer leur place parmi l'élite européenne. En face, les Reds, dirigés par Arne Slot, doivent impérativement s'imposer pour combler leur retard de 3 points et sauver leur saison européenne. Les détails avec Sean Nui.
1: Ce dimanche à Old Trafford, le décor est planté pour un classique sous pression entre Manchester United et Liverpool. Objectif validé en ticket pour la Ligue des Champions côté mancunien, alors que les Reds jouent leur avenir européen. Portés par une dynamique retrouvée, les hommes de Michael Carrick arrivent en confiance après des succès face à Chelsea et Brentford. Plus solides, notamment à domicile, ils affichent aussi une constance offensive retrouvée. Liverpool, de son côté, avance sous pression. L'équipe dirigée par Arne Slot alterne le bon et le moins bon cette saison. Malgré 3 victoires consécutives, les Reds accusent toujours 3 points de retard et doivent impérativement s'imposer. Les empoignades récentes entre les deux clubs restent très équilibrées. En 47 confrontations, United compte 19 victoires contre 17 pour Liverpool pour 11 matchs nuls. Des rencontres souvent animées avec 64% des matchs à plus de 2,5 buts de moyenne. Et sur le plan individuel, Bruno Fernandes sera l'un des hommes à suivre. Lui qui se rapproche d'un record de passes décisives en championnat. Et même sans enjeu pour le titre, ce duel reste un rendez-vous majeur cette saison encore. Coup d'envoi de cette affiche prévue pour 18h30.
0: Et dans les autres affiches, Tottenham se rendra à Aston Villa à 22h.
2: 18h07, nous passons à la page internationale.
0: Au Cameroun, les premiers résultats du déploiement du vaccin anti-paludique montrent une baisse significative des cas de paludisme chez les enfants vaccinés. Depuis la réception du premier lot en novembre 2023, environ 60% des enfants ont reçu au moins 3 doses du vaccin, réduisant la mortalité infantile de 70%. Cependant, la campagne a rencontré des difficultés pour la 4e dose essentielle à 2 ans, avec des résultats moins satisfaisants. Le paludisme reste une cause majeure de décès au Cameroun, touchant principalement les enfants de moins de 5 ans. L'OMS considère cette vaccination comme une avancée cruciale pour la santé publique en Afrique. Et puis Marco Rubio, secrétaire d'État américain, se rendra à Rome cette semaine pour amorcer un dégel des relations entre les États-Unis et le Vatican après les critiques virulentes de Donald Trump envers le pape Léon XIV. Marco Rubio devait rencontrer le cardinal Pietro Parolin, secrétaire d'État du Vatican, ainsi que le ministre italien des Affaires étrangères et le ministre de la Défense. Ce déplacement fait suite aux tensions générées par les déclarations anti-guerre du pape, notamment après l'attaque américano-israélienne contre l'Iran. Voilà ce qui met un point final à cette édition. Merci de l'avoir suivi. Retrouvez Mr. Love pour la suite.
2: Merci beaucoup. L'info revient à 19h sur les ondes de Radio One.
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0: Brigade d'un météo pour Maurice en ce dimanche 3 mai 2026. La situation générale, un vent léger à modéré souffle sur notre région. Les prévisions pour les prochaines 24 heures, ciel dégagé cette nuit. La température minimale sera entre 18 et 20 degrés sur le plateau central et entre 21 et 23 degrés sur le littoral. Ensoleillé demain à l'exception de quelques développements nuageux temporaires au nord-ouest dans l'après-midi. La température maximale sera entre 24 et 26 degrés sur le plateau central et entre 28 et 30 degrés sur les régions côtières. Le vent soufflera du sud-est d'environ 20 km par heure. La mer sera forte au-delà des récifs avec des houles du sud-ouest de l'ordre de 3 mètres. Les sorties en haute mer ainsi que dans les lagons du sud de l'ouest sont déconseillées. Marée haute prévue demain à 1h22 et à 14h38. Marée basse à 19h34 et demain à 8h12. Le soleil s'est couché à 17h47 et se lèvera demain matin à 6h27.
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0: On nous prie d'annoncer le décès de Monsieur Kishore Kumar Sohan. Décès de Monsieur Kishore Kumar Sohan, âgé de 68 ans, aussi connu sous le nom de Ashok. Le convoi mortuaire sortira de son domicile à Temple Road, rivière du Rempart, demain à 11h pour se rendre à l'incinérateur de Piton. Le décès de Monsieur Pascal Alvigno Grandport. Décès de Monsieur Pascal Alvigno Grandport, âgé de 30 ans, aussi connu sous le nom de Nono. Le convoi mortuaire sortira de chez sa mère, Madame Kathleen Grandport, à Rafa Road, Poudre d'Or Village, demain à 13h pour se rendre à l'église Marie-Reine Poudre d'Or et de là au cimetière de Poudre d'Or Village. On nous prie d'annoncer le décès de Monsieur Dunjrat Singh Bujwawan. Décès de Monsieur Dunjrat Singh Bujwawan, âgé de 75 ans, aussi connu sous le nom de Anand. Le convoi mortuaire sortira de sa résidence au numéro 7 rue du Père Bobassin demain à 15h pour se rendre à l'incinérateur de Chebel. Le décès de Madame Marie-Janine Chameau. Décès de Madame Marie-Janine Chameau, âgée de 64 ans, aussi connue sous le nom de Janine. Le convoi mortuaire sortira de sa résidence à Avenue Brabant, Bambou, demain à 11h pour se rendre au cimetière de Ficonflac. Le décès de Monsieur Louis Enrico Richard Raymond. Décès de Monsieur Louis Enrico Richard Raymond, âgé de 59 ans, aussi connu sous le nom de Loulou. Le convoi mortuaire sortira de son domicile au numéro 1, Cardinal Margeo Street à Bois-Marchand, demain à 13h pour se rendre à la chapelle de Bois-Marchand et de là au cimetière de Bois-Marchand à Terre Rouge. Le décès de Madame Maga Lakshmi Permal. Décès de Madame Maga Lakshmi Permal, née Chengan, habitante de Route Royale, Bois des Amourettes, âgée de 71 ans, aussi connue sous le nom de Pounia. Le convoi mortuaire sortira de la chapelle ardente de Moura à Route Royale Petite Rivière, demain à 12h15 pour se rendre au crématoire de Richelieu. Et on nous prie d'annoncer le décès de Monsieur Babu Souhun Houlash. Décès de Monsieur Babu Souhun Houlash, âgé de 55 ans, aussi connu sous le nom de Pokon. Le convoi mortuaire sortira de chez son épouse, Madame Sunita Houlash, à Route Royale, Upper Terminus Crèvecoeur, demain à 12h30 pour se rendre au crématoire de Crèvecoeur. À toutes ces familles endeuillées, Radio 1 présente ses sincères condoléances.
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Bonsoir à vous tous, quel plaisir de vous retrouver en ce dimanche soir pour votre génération 80, 18h, 22h, 4h de pur bonheur, 4h de partage, 4h de musique et 4h de score de football. J'ai pas pu m'empêcher, excuse-moi. Keshav qui assure la technique, c'est Ludo ou Mr Love, voilà, qui vous accompagne au micro. Et ben c'est dit, hein, donc tout le monde attend ce moment, 18h30, le coup d'envoi de ce match tant attendu. Manchester United qui accueille Liverpool pour un match pour le ticket, on va dire ça comme ça, le ticket pour la Ligue des Champions la saison prochaine. On espère que ça se passera bien et dans le respect, surtout dans le respect fair play. Et on va savourer ce match. Et bien sûr, à travers la radio, je vous donnerai bien sûr le score en fil rouge. Et vous pouvez bien sûr vous relaxer si vous êtes à la plage, par exemple, où il y en a qui sont sortis ou même qui travaillent en voiture, etc. Donc, laissez le volume de la radio et nous... On vous accompagne jusqu'à 22h, accompagné bien sûr des chansons des années 80-90. Et bien sans plus tarder, nous allons démarrer cette programmation musicale avec Monique Seca, Okaman pour vous. Et à venir aussi Al Corley, Square Rooms et encore Yannick Noah, Saga Africa pour vous. Excellente écoute, vous êtes sur les ondes de Radio 1.

0: Al Corley, Square Rooms sur les ondes Radio One. Nous profitons pour faire un petit coucou à Emaya qui nous écoute aussi en ce moment. Et vous pouvez également nous envoyer les messages sur le 58 53 77 21. Le 58 53 77 21. Vous pouvez même faire des pronostics, pourquoi pas. Hein. Ce sera entre nous, bien sûr. Penacadoul, on y a la clé. Hein. Donc, juste pour le fun, envoyez-nous votre score sur le 58 53 77 21.
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0: Il est 18h30.
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Diana Ross avec Upside Down en même temps pour vous annoncer que Manchester United mène déjà 1-0, but marqué à la 6e minute par Cunha. Joli but, bien sûr, après un corner, Mateus Cunha qui marque son 11e but, je pense, pour les Red Devils. Et match à suivre, bien sûr, sur les ondes Radio 1 en fil rouge. Et nous, on continue en musique. La suite, c'est avec Cock Robin, Just Around the Corner.

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Asie avec tout le monde, juste pour, en même temps pour vous annoncer le deuxième but de Manchester United marqué par Benjamin Sesko à la 14e minute. Et ben c'est parti hein, donc et les fans de Liverpool, réveillez-vous. faut vous réveiller là. Allez, on attend aussi le comment dire, vos pronostics sur le 58 53 77 21. Bon, quand pire, je vais parler à vos pronostics. Allez, on vous souhaite quand même une excellente écoute. La suite, c'est avec Charles et Denis, Would I Lie to You. À venir aussi, Chagrin d'amour, chacun fait ce qui lui plaît. Tout cela pour vous sur les ondes de Radio One.

amour avec chacun fait ce qu'il fait. 18h57 sur les ondes de Radio 1. À venir, je vous préviens. Donc, on va parler bien sûr du foot ce soir. Hein. 19h, le flash bien sûr, mais pour tout de suite, Fool's Garden avec Lemon Tree.

0: Il est exactement 19h. Et nous retrouvons Shazia Topsy pour le flash. Bonsoir Shazia, pardon.
1: Bonsoir Mr Love, bonsoir à tous. Entre 2016 et mars 2026, 80 cas suspects de consommation de drogue ont été identifiés dans des écoles secondaires publiques et privées. Chaque cas a été immédiatement transmis aux autorités policières pour enquête selon le protocole établi. Face à cette problématique, le ministère a mis en place une stratégie en 3 volets, prévention, dissuasion et soutien psychosocial. Des programmes spécifiques comme le Get Connected pour les élèves de grade 7 et 8 et le Rebound pour ceux de la grade 10 visent à sensibiliser et à prévenir l'adhésion à la culture de la drogue. Le ministère de l'Éducation investit également dans le renforcement des capacités des éducateurs et des responsables scolaires à travers des formations.

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1: Selon la jeune femme, elle a été suspendue immédiatement après une procédure disciplinaire où elle aurait été accusée d'espionner le comité des ressources humaines. La photo, prise sans son consentement un mois avant la suspension dans les locaux de l'institution, aurait été utilisée pour appuyer ses accusations. Elle affirme que l'image a été partagée parmi plusieurs responsables, ce qui pourrait nuire gravement à sa réputation. Enfin, dans le monde, des frappes de drones et de missiles russes en Ukraine ont tué 10 personnes et blessé au moins 76 au cours des dernières 24 heures, selon les autorités ukrainiennes. Les attaques ont touché 5 régions du pays. Parallèlement, le président ukrainien Volodymyr Zelensky a annoncé avoir frappé 3 pétroliers russes, un navire porte-missiles et un bateau de patrouille dans des attaques distinctes sur 2 ports russes. L'armée ukrainienne a également indiqué avoir abattu 249 sur 269 drones lancés par la Russie pendant la nuit. C'est tout pour ce point avec l'actualité. La suite, c'est toujours avec Mr. Love.
2: Merci beaucoup, Shazia. On vous retrouve à 20h pour le prochain point sur l'actualité.
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Cette deuxième partie de notre génération 80, 19h08 sur les ondes. On espère que ça se passe bien de votre côté. Toujours 2-0 entre Manchester United et Liverpool. Donc on attend bien sûr d'autres pronostics. Et nous avons Oli qui nous a envoyé son pronostic un peu plus tôt. Et elle est toujours dans le... dans le cadre, on va dire ça. Allez, donc nous on enchaîne les amis. Donc au programme dans cette tranche, il y aura bien sûr Caroline Loeb, François Feldman. Et pour tout de suite, on vous laisse en compagnie de Fugees, Killing Me Softly with His Song.

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C'était Caroline Loeb avec C'est la Watt sur les ondes de Radio 1, sorti en 1986. La suite, on continue avec Cookie Dingler, Femme Libérée, et encore du son à venir. Le match, c'est en une pause, mi-temps, voilà, avec un score de 2-0 en faveur des Mancuniens, et on y reviendra tout à l'heure. Allez, la suite, musique, Cookie Dingler, Femme Libérée.

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15: Il est 19h30.
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Richard Marx avec Hazard sur les ondes de Radio 1 à 19h39. Oui, le score s'est évolué. Liverpool qui a réduit le score avec ce Live qui a bien sûr marqué à la 47e minute. Donc 2-1 en faveur des Mancuniens. Donc reste à savoir comment le score évoluera avant la fin. Bien sûr, on vous donnera plus de détails. Allez, la suite en musique, c'est avec Gilbert Montagné, On va s'aimer. Et à venir aussi, Snow Informer avec Gold. Laissez-nous chanter.

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facile. Et oui, crazy. Le match devient crazy, bien sûr. Égalisation de Liverpool. Donc, 2-2. Manchester de Liverpool 2. Et oui, Je vous le disais, hein. Ils ont réagi. Et attendons voir la fin. Allez, donc, on enchaîne avec Gold. Laissez-nous chanter à venir aussi le flash de 20h.

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3: 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Retrouvons Shazia Topsy pour le flash de 20h. Bonsoir Shazia.
4: Bonsoir Mr. Love, bonsoir à tous. Entre le 1er janvier 2024 et le 24 avril 2026, un total de 26 cas de trafic d'êtres humains ont été signalés, dont 4 ont donné lieu à des poursuites. 3 affaires sont actuellement en procès et une a abouti à une condamnation, tandis que les autres demeurent sous enquête. Face à la montée des travailleurs étrangers et à l'augmentation de ce fléau, le plan d'action national 2022-2026 est en cours de révision avec la collaboration de l'Organisation internationale pour les migrations. Parmi les actions opérationnelles, on note des contrôles stricts à l'aéroport et au port, des opérations de répression pour démasquer les étrangers illégaux, ainsi qu'une coordination renforcée avec les parties prenantes clés telles que le ministère du Travail. Un premier groupe de 330 passagers a quitté le pays cet après-midi à bord d'un vol de Saudi Airlines pour l'Arabie Saoudite. Ils vont accomplir le pèlerinage du Hajj. D'ailleurs, des dispositions opérationnelles spéciales ont été mises en place jusqu'au 20 mai à l'aéroport afin de faciliter le départ des pèlerins. En raison de l'augmentation du trafic passager durant cette période, un accès prioritaire sera accordé aux passagers en partance. Les accompagnateurs et bienfaiteurs seront orientés vers des zones désignées afin de garantir une circulation fluide dans le terminal et ses environs immédiats. Et environ 250 bagages n'ont pu être embarqués sur le vol MK053 hier à l'aéroport Londres-Gatwick en raison de restrictions de charges sur l'appareil. Ces bagages ont donc été laissés sur place et sont arrivés à Maurice ce matin. Les équipes d'Amoricheux ont assuré la livraison aux passagers. Et dans le monde, 7 pays de l'OPEP Plus ont augmenté leur quota de production de pétrole, ajoutant 188 000 barils par jour à partir de juin pour assurer la stabilité du marché après le départ des Émirats Arabes Unis. Actuellement, l'OPEP regroupe 12 membres, tandis que l'OPEP

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20h07 déjà sur les ondes de Radio One. Et oui, bienvenue dans cette troisième partie de notre émission. Et pourquoi je rigole? Parce que Manchester a pris l'avantage. Keshav qui s'amuse. Et oui, Manchester qui vient de marquer à la 77e minute, but de Kobbie Mainoo. Et très beau but en plus, bravo. Et ben, donc, félicitations, hein. Bravo. Et on verra comment ça se termine ce match, parce que c'est un match fou, crazy, comme on dit si bien. Allez, encore du bon son, les amis, à partager avec vous. J'espère que vous passez un agréable moment en notre compagnie. Et si vous voulez envoyer des petits messages, des petites dédicaces, etc., ça se passe sur le 58 53 77 21. Le 58 53 77 21. Baby, I love you, et Big Mountain à venir pour vous. Ensuite, Kassav, Collet Serré, Noël Wheeler, toi, femme publique. Tout cela pour vous au programme. Allez, c'est parti.

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toi, femme publique, sur les ondes Radio One, 58, 53, 77, 21. Bonsoir, Mr. Love. Je tiens à saluer tous ceux qui sont branchés sur la radio. Ce soir, spécialement pour mon cousin Ken de la prison de Beaubassin et particulièrement une grande pensée à Hilario. Félicité, aussi connu sous le nom de Requin. Ok. Je vous souhaite une bonne santé, beaucoup de force. Je pense souvent à vous ici et je vous souhaite que le meilleur à venir. Bonne soirée, Hill. Je t'embrasse. C'est de la part de Kessia. Mickaël, le message est passé en tout cas. Merci beaucoup. Nous saluer aussi à tout ban infirmier, tout ban du monde qui fait travail en ce moment et les pompiers, etc. Et merci d'être à l'écoute de Radio One. Toujours score 3-2 en faveur des Mancuniens. Il reste moins de 4 minutes avant la fin de ce grand match. La suite, Mr. President, Coco Jumbo.

C'est l'amour, sorti en 1983 pour vous sur les ondes de Radio 1. Et oui, le match s'est terminé. Et sur un score de 3 buts à 2 en faveur des Mancuniens, bravo aux fans de Manchester United. Dommage pour Liverpool, ce sera pour une prochaine fois, comme dit. Allez, on y va tout de suite avec la pause.

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1: Il est 20h30.
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Joe Ride de Roxette sur les ondes Radio 1 à 20h40. Merci beaucoup pour vos petits messages aussi reçus sur le 58 53 77 21. Alors, hi Mr. Love, top les chansons. Coucou à tous mes amis, ma famille. Bon courage à toi et bonne continuation. C'est de la part de Roland. Merci beaucoup, c'est gentil, ça fait vraiment plaisir. Un autre message de Holly Palma, voilà, qui nous envoie un petit strike sur notre messagerie, voilà, sauf que il n'a pas gagné ce pronostic, pas de sortie en fait. Elle avait dit 2-1 et donc c'est 3-2, mais c'est pas grave quand même. Donc merci beaucoup. Et nous avons aussi Dominique, voilà, qui nous envoie une illustration d'un le badge de Liverpool, là, vous savez, le badge de la poule. Donc il mettait une poule déplumée à côté. C'est pas chic Dominique. Allez, donc ça c'est les fans de Manchester sûrement. Et allez, on continue avec la musique sur les ondes de Radio One à venir. Ottawa, t'es ok. Et juste après, Kim Wilde avec Kids in America.

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bien sûr, là, avec White and Black Blues sur les ondes de Radio 1. À venir, Murray Head, One Night in Bangkok. Et juste après, le flash de 21h.

0: 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Le dernier point sur l'actualité avec Shazia Toupsi. Bonsoir.
1: Bonsoir Mr Love, bonsoir à tous. Maurice pourrait obtenir entre 500 et 1000 visas supplémentaires pour le Hajj selon le ministre Shakil Mohamed, présent à l'aéroport cet après-midi pour le départ de 330 pèlerins à destination de la Mecque. Il a salué l'engagement de plusieurs parties prenantes, notamment l'Islamic Cultural Center. Le ministre a précisé qu'un quota plus élevé pourrait être accordé si les pèlerins mauriciens respectent pleinement le système mis en place par l'Arabie Saoudite. De plus, grâce à une intervention diplomatique entre Maurice et l'Arabie Saoudite, 5 Mauriciens de 15 ans ont finalement obtenu leur visa. Le député travailliste Kevin Lucky-Ram a été nommé président de la commission de la justice et des droits de l'homme du Parlement panafricain, une nomination qui marque un tournant majeur pour la représentation mauricienne au sein de l'Union africaine. Cette désignation met en lumière l'engagement de Maurice dans la promotion de la justice, des droits humains et de la bonne gouvernance en Afrique. Fort de ses 15 années d'expérience en tant qu'avocat, Kevin Lucky-Ram est bien placé pour mener cette commission. Un représentant commercial âgé de 32 ans, habitant Albion, a été arrêté puis placé en détention au poste de Caen Le Vieux. Cette affaire fait suite à une plainte déposée par une assistante en ressources humaines de 22 ans. La jeune femme affirme être en couple avec le suspect depuis mars 2026, les deux travaillant dans la même entreprise. Samedi dernier, après une sortie entre amis, une dispute aurait éclaté et selon la plaignante, l'homme l'aurait insulté avant de multiplier les appels et messages injurieux durant la matinée. Son téléphone portable pourrait être remis à la police pour les besoins de l'enquête. Enfin dans le monde, un incendie dévastateur a frappé un immeuble résidentiel de 4 étages à Delhi ce matin, faisant 9 victimes. Malgré une intervention rapide des services de secours, le sinistre a été difficile à maîtriser en raison de l'agencement des appartements. Parmi les victimes, on déplore un enfant d'un an

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livre, bien sûr, pour notre génération 80, 21h08, en espérant que tout se passe bien de votre côté. Je profite aussi pour saluer... Alors, Guillemette qui nous envoie un petit message, là, bonjour, bonsoir Ludo, et l'équipe pas d'électricité depuis 6h15, on vous écoute à la radio, et Nupé écoute-toi, et Nupé demande une chanson pour mon mari Silvio, mon garçon Lindsley, et de quatre bornes pour ma maman Marie, Mary plutôt, et bonne soirée, bon retour, merci beaucoup, c'est très très gentil, et d'autres messages, nous les lirons tout à l'heure, et sinon, voilà, pour tout de suite, vous avez compris que dans la dernière tranche, on vous propose bien sûr plus de slow, plus de chansons slow rock et tout. Donc aidez-vous apaiser un peu l'esprit et aussi vous préparer pour le sommeil de la nuit, tout simplement. Et merci à Keshav qui assure la technique, c'est toujours Ludo, Mr. Love qui vous accompagne au micro. Et bien la suite, ce sera avec Linda Rostand, I Don't Know Much, et aussi Patty Austin, Baby Come To Me. Et sinon, voilà, pour tout de suite, ben on y va avec Patty. Non, c'est Félix Gouet, voilà. Félix Gouet et Didier Barbelvien. Il faut laisser le temps au temps. Allez, bonne écoute sur les ondes de Radio One.

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3: Bonsoir, il est 21h30.
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Le thème à l'infini, signé Benny V sur les ondes de Radio One. Ça fait longtemps qu'on n'a pas entendu ce son, hein, franchement. Et 21h39, oui, je vous lisais quelques petits messages reçus sur le 58-53-77-21. Bonsoir à l'équipe Radio One. Une chanson, surtout, je souhaite une belle soirée à ma Ophélie et que j'adore. C'est de la part de sa maman Heidi de Quatre-Bornes. Merci, très bonne soirée et une belle semaine. Un gros bisou, bah, c'est gentil. Merci beaucoup, un gros bisou à vous également. Un message encore de la part de Idil. Salut Ludo, ça va super bien, les musiques sont super top, merci pour la programmation. Et oui, 3-2, nous sommes champions. merci beaucoup et bonne soirée à vous également. Allez, on enchaîne avec de la musique toujours sur les ondes de Radio One. À venir pour vous, All For One, I Swear, Carole Fredericks et avec Nuit. Mais pour tout de suite, je vous laisse en compagnie des Poetic Lovers. Darling, faisons l'amour ce soir.

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Coleman, Michael Jones avec un nuit sur les ondes de One. C'est ici que moi je vous dis à bye bye les amis, c'était un plaisir pour moi d'être là avec vous et surtout de suivre le match Manchester United Liverpool. Bye bye, merci Keshav qui a assuré la technique, c'était Ludo avec vous et on se retrouve très prochainement sur les ondes de One. Pas oublier, faire bon, donne bon, gagne bon. Bye bye.

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1: Bonne soirée à l'écoute de Radio 1, il est 22h30.
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